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2: Bonsoir. Bonsoir. Bonsoir, bonsoir.
1: Alors je me présente pour ceux qui ne me connaissent pas, donc je m'appelle Anthony Joubert, donc je suis un humoriste de talent. Talent, c'est un petit village qui est dans les Bouches du Rhône. Avant de démarrer, il faut que ça soit quand même familial, on m'a dit. Tout le monde est de Paris?
3: Non.
1: Personne n'est de Paris, alors j'aurais dû le faire dans le sud. Non mais tellement content d'être à Paris, messieurs dames, je suis tellement content. Vous savez, j'ai galéré moi, parce que mon père m'a mis dehors, ma Covid m'a quitté à l'époque pour partir justement, parce qu'il faut prendre ses valises, partir à Paris pour réaliser sa carrière. Mes potes me l'ont dit, Anthony, va au bout de tes rêves, rien qu'au bout de tes rêves, là où la raison s'achève. C'est pas de moi, hein, c'est... Non, c'est de Gad Elmaleh. Mais il a tout pris, il a tout pris. Non, on n'en parle pas, on n'en parle pas. Non mais c'est de là, messieurs dames, parce qu'à l'heure d'aujourd'hui, quand même, pour un mec du Sud, je vis à Paris. Et j'adore Paris. Pour te dire, dernièrement, j'ai un pote à moi de Marseille au téléphone qui me dit « Alors Anthony, ça passe bien Paris, impeccable, je m'éclate, tout va bien. » Non, non, mais franchement, viens me chercher. J'arrive pas, madame. Je vous jure, tout ce que je raconte est vrai ce soir. Madame. Le premier jour où je suis parti à Paris, mon calvaire a démarré par la SNCF. Rien que le nom, c'est une vanne maintenant, putain. Et d'entrée, je suis avec ma petite valise, je suis arrivé sur le quai, et d'entrée, j'ai entendu ça.
4: La SNCF vous souhaite une bonne année 1976. Veuillez nous excuser pour ce retard.
1: Et t'as vu sur les billets SNCF, c'est quand tu prends ton train, t'as tout le temps une place numérotée. Mais on est d'accord, on est tous les mêmes. Quand le wagon est vide, tu te mets un peu où tu veux. Oh, moi, je suis mis un peu où je voulais. Et t'as tout le temps un mec qui arrive à côté de toi qui te fait « C'est ma place. » Putain, monsieur, mais le wagon, il est vide. Oui, mais c'est ma place. Monsieur, regardez bien, je dis « Le wagon est vide. » Oui, mais c'est ma place. Bon, à la fin, je me suis levé. Après tout, c'est lui qui conduisait le train. Et je suis arrivé à Paris, je suis descendu, j'ai eu marqué Gare de Lyon. Je suis remonté dans le train. Ça a jamais choqué personne, ça, Gare de Lyon à Paris, non, normal, tout ça. Admettons, j'arrivais devant une grande gare immense, un quai énorme. J'étais là, je marchais tranquille, d'un coup, waouh, un mec qui me donne en courant. Je continue à marcher, waouh, un autre mec qui me donne en courant avec sa valise. Je me retourne, je vois un troupeau de bisons courir de tous les côtés. Je me suis montré aussi comme un con. Qu'est-ce qui se passe, gars? Il y avait tout le monde qui courait, des vieilles, des petits. Il y a même un mec, il était plein d'eau et tout, je vous transpirais. Je fais, non, je suis pompier. Il dit, je me suis mis à courir. Oui, on n'en parle pas, on n'en parle pas. Heureusement, je suis arrivé au bout, je suis tombé sur un escalator. Je tiens, je vais pouvoir me reposer. Me reposer, mon cul, oui. Attends, les gens, ils marchent sur les escalators. Yo, tu vois pas que ça monte tout seul? Attends, c'est comme si moi, je mettais un ascenseur et je sautais pour aller plus haut. Ah oui, je découvre, moi. Je sais, je suis arrivé avec le métropolitain, juste derrière. C'est bien le métro, hein, je connaissais pas. C'est pas... Rigoler en décalé, vous avez pas la DSL, non? C'est... Dites-moi où vous en êtes, je rejoins. J'atteignais tranquillement le métro sur le quai. D'un coup, le métro est arrivé, les portes sont ouvertes, les gens sont sortis, les gens sont rentrés, les portes sont fermées, le métro est parti, moi, je n'ai pas bougé. Ok. Deuxième tentative. D'un coup, le métro est arrivé, les portes sont ouvertes, je suis rentré, les portes sont fermées, le métro est parti, j'étais dans le métro. Ouais, yes, wouh, j'y étais. C'était le king. Mes bagages, non. Et j'ai oublié les bagages. Mes yeux d'âme, le métro commence à se remplir. Moi, je pleurais, je transpirais. Mes yeux d'âme, j'ai oublié les... D'un coup, il y a un mec qui m'a donné 1 euro. Je sais pas pourquoi. Il y a un mec qui est venu vers moi. Enfin, vers moi, il était juste à côté de moi. Il a juste tourné la tête comme ça. Il dit, monsieur, économisez l'oxygène, s'il vous plaît. Vous allez descendre le métro, vous allez changer de rame, vous allez faire demi-tour et vous allez retrouver vos bagages. Moi, j'ai fait... Et mon père m'a mis dehors, ma copine m'a quitté, j'ai oublié les bagages. Putain, mais qu'est-ce que c'est qui m'arrive de pire à ce moment-là, putain.
4: Mesdames, messieurs, nous sommes arrêtés sur la voie pour des raisons de colis suspects. Merci de bien vouloir patienter.
1: Je crois que c'est à ce moment-là que je te mets les pommes. Enfin, dans les pommes, non, il y a bien trop de monde. Je te mets dans les pommes, mais debout. C'est en pommier. C'est un accordéoniste roumain qui m'a réveillé. Il y en a beaucoup quand même de Rome ici. C'est la Roumanie ou quoi? Mais il y en a qui en abusent un peu quand même. Hein. Je vous jure que c'est la dernière fois, il y a un mec qui est rentré dans le métro comme ça, il a fait « Bonjour messieurs, dames, je suis sourd et muet. Et... » Tout change à Paris, hein. Faut s'adapter quand même. Hein. Ta maison, elle est différente d'ici. Elle est plus petite. Moi, je suis très chanceux ici, j'ai trouvé un 10 mètres carrés. C'est très très joli, c'est très très mignon, c'est très simple. Je suis rentré, j'ai pété, j'ai chauffé. Oh putain! Il y a un truc que je peux pas faire ici aussi au restaurant. Tu vois, je peux pas demander du pain. T'as tout le temps ce con de serveur qui vient, vous voulez du pain? C'est raciste en plus de faire ça. Non mais si c'est un black, jamais tu vas faire, dis donc, tu veux du pain, dis donc, c'est raciste. D'ailleurs, tu sais, je suis allé voir l'OM jouer dans un bar parisien, faut vraiment adapter. Quand l'OM a marqué à la télé, j'ai fait, ouais, oh, elle arrive, c'est bien, tu vois, faut vraiment changer. Faut s'adapter ici, tu vois, c'est différent. Non, mais c'est quand même ici que tout se passe, tu vois, les télés, les radios, tout est ici. Et puis, moi, je suis content parce qu'il y a des moments où j'ai galéré quand même. Là, c'est cool, tu vois, c'est du bonheur de jouer ici. Mais il y a des moments où vraiment, par exemple, j'ai joué en Bretagne devant des gens bourrés. J'ai joué à Ibiza devant des gens drogués. J'ai joué au Cap d'Agde. J'ai bien aimé. Non, mais j'adore ce métier parce que je suis devenu micro-connu, mais pas trop. Et du coup, on a des soucis, tu vois, avec l'argent aussi, tu vois, pour remplir les salles, tu vois. D'ailleurs, je fais une parenthèse sur les banquiers et tout ça parce que, t'as vu, quand tu ramènes pas trop d'argent, tu vois, quand tu les ramènes, tu vois, ils te font des grands sourires, les banquiers. Le mien, je sais même pas s'il a des dents. L'autre jour, on était dans une prise d'otage, les deux. On n'était pas fiers. Hein. Moi, j'ai voulu déconner, j'ai fait. Pourvu qu'ils prennent mes agios. Il a pas rigolé, lui. Lui, il m'a fait, monsieur Joubert, le bouton d'alarme. Moi, j'ai fait, fais comme pour le découvert. Un mois moins recommandé, connu. Mais c'est pour ça que je te dis, on a de la chance d'être en France. Rendez compte, messieurs, dames. Parce que les scientifiques le disent eux-mêmes, tu vois, il est important de rigoler au moins 5 minutes par jour. Et oui, moi, je dis que c'est bien. Voilà. Non, mais. Je veux dire. Oh, les mecs au Japon, ils font des pauses dans leur journée pour rire. Des pauses dans leur journée pour rire. Alors qu'en France, on est obligé de faire, bon les gars, on arrête de déconner, on bosse maintenant. Hein. C'est comme ça. Mais j'adore ce métier, messieurs, dames. Et vous savez, je vous dire un truc que je pense vraiment. Je pense qu'en fait, que si le rire, c'est le propre de l'homme, le comique, c'est le savant. Et moi, je suis le petit Marseillais.

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4: Je suis presque aussi troublé que quand j'ai sauvé la vie d'une top modèle internationale au large de Bornéo. Je vous ai pas raconté ça? Ah oui, oui, j'ai vécu une passion destructrice et fougueuse, oui. À Bali, oui. Oh, une rencontre toute bête. J'étais en montgolfière. Je prenais des photos du ciel. Oui, c'est ma passion, hein. Et là, tout à coup, je me penche bêtement pour vomir. Et là, qu'est-ce que je vois en pleine mer? Un bateau qui coule. Et à quelques mètres de ce frêle esquif, une sublime créature d'environ 25 ans, pas plus. Genre mannequin américain, yes it is, qui hurle, au secours, à l'aide, je me noie, venez m'aider, dans un français impeccable. Et autour d'elle, une demi-douzaine de requins. Comment? Oui, 6. Bon. Je me suis dit, Franck, mon bon Francky, cette fille va peut-être mourir sans jamais avoir connu l'amour. Le vrai. Ni une ni deux, j'ai plongé 80 mètres de chute. Même pas peur. Ouverture des bras. Saut de l'ange dans le vide. Suivi d'un saut périlleux avant. Saut très très périlleux arrière. Position du petit Jésus. Du grand Jésus. Plus que 30 mètres, roulade latérale avant-gauche, carpé chassé arrière-droit. On regroupe les jambes et on tourne sur l'arrière. Et là, pour la déconnade, j'ai fini en bombe. Je me suis niqué la cuisse. Au nom de l'humour. Ah, je suis foufou. Bon, bah, la fille, elle, bon, bah, forcément, elle a applaudi, tu parles. Oh, réflexe, réflexe. J'ai fait un carnage. Une boucherie. Enfin, une poissonnerie. Le premier requin est arrivé en face de moi. Je l'ai attrapé par le cou, comme ça, pour l'égorger. Hop! Rupture d'anévrisme. Là, il y en a un qui est arrivé sur le côté, je lui ai mis les doigts dans le nez, comme ça. J'ai commencé à le faire tourner pour l'étourdir. Et hop, à dégager. Là, j'en ai un autre qui est arrivé sur le côté. Pop ! Je lui ai fait peur. Et là, il y en a deux qui sont arrivés par en dessous, comme ça, et j'ai commencé à leur donner des coups de poing dans la tête, comme ça. C'est pas facile, hein. Bah oui, pour pas couler, en fait, j'étais obligé de nager que avec les jambes, hein. C'est pas évident, en plus ça les attire. Hein. Et là, ça perd les papettes. Il y en a un qui arrive derrière moi par surprise, qui croit que je l'ai pas vu. Hop là, il pense à une gay, un coup de poing dans les testicules. Bon, c'est sûr, il faut connaître l'anatomie des requins. Hein. Là, la fille n'a pas pu applaudir. Hein. Non, elle s'était fait manger les mains, la pauvre. Non, non, non, je conne. Non, non, elle a applaudi, bien entendu. Puis après, elle est tombée dans les pommes. Pas dans les oursins. Alors, je l'ai prise dans mes bras et je l'ai ramenée jusqu'à la côte, à la nage. À une bonne dizaine de kilomètres. 17 minutes, oui, du kilomètre, oui, à peu près. On s'est retrouvés sur une plage déserte. Ma chemise blanche mouillée collait mon torse velu. Ça laisse rêveuse, hein. Ah, vous foutez de ma gueule, là. Et elle était là, allongée, les yeux fermés, calme, oh, sereine. Oh. Uniquement vêtue d'un pareo bleu, là, vous savez, qui laissait entrevoir ses cuisses. Il y a une partie de ses fesses. Très joli petit cul d'ailleurs. Vous savez ce genre de petites fesses là qui vous rappelle que des milliers d'enfants meurent de faim dans le monde. Et que sur le moment, tu t'en fous complètement. Alors là, à coup, elle s'est réveillée, elle m'a regardé, elle m'a dit « Oh, who are you ?»« Oh, I'm Frank Dubosc, I'm a very good actor, you know. » Donc j'ai attrapé par les mains, enfin par les moignons. Et là, on est parti pour rejoindre la civilisation. Et alors, le soir, quand on est enfin arrivé en bas de mon hôtel, je ne savais pas comment lui dire que si elle voulait, elle pouvait monter dans ma chambre pour prendre un dernier verre. To take a last drink. To drink, drink, drinking. Et éventuellement, croquer la pomme. To eat the golden. En fait, de toute façon, c'est elle qui a fait le premier pas. Elle m'a dit, you know Frankie? Yes, I hear to you, madame. What's the crime and what's the punishment? The answer seems to vary from place to place. And from time to time, what's legal today all of a sudden gets illegal tomorrow because some society says it. So I'm not saying this is right or wrong, this is the way things are, but I spent 1.5 years of my life in your jail, nothing compared for my error. Oh là, tu me prends un peu au dépourvu, là. Now repeat after me. Yes, okay. Oh, si tu penses que c'est mieux, je m'en vais. Oh, no, no, not understand. Ah, no, you not go. No, no, you want me like fucking. Not fucking is a good word, exactly. No, just a little bit. No. Bon, okay, d'accord. Bon, bah, à demain, alors. Enfin, à deux. Eh ben, il baisera pas ce soir. Un samedi en plus.
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Bonsoir à toutes et à tous et bienvenue sur Ornithorynque. Il est 21h et comme chaque mercredi soir, c'est l'heure de vous proposer un nouveau rendez-vous musical avec Écoute le concert. Pendant cette émission, pas de playlist, pas d'enchaînement de quelques titres. Ce soir, on prend le temps. Le temps de vivre un concert, de retrouver l'ambiance d'une scène, les réactions du public, les applaudissements, les silences aussi. Bref, de vous faire découvrir ou redécouvrir un artiste dans les conditions du live. Et ce soir, nous allons voyager jusqu'en Belgique, du côté du Rock Werchter, l'un des grands rendez-vous européens consacrés aux musiques actuelles. Je vous propose ce soir de retrouver une artiste à l'univers bien particulier, reconnaissable dès les premières notes, Agnès Obel. Pianiste, chanteuse, compositrice, Agnès Obel s'est imposée au fil des années avec une musique à la fois délicate, mystérieuse et profondément immersive. Une musique où le piano va occuper une place centrale, accompagnée par sa voix, les cordes et des arrangements qui créent une atmosphère vraiment unique. Ce soir, nous allons pouvoir découvrir son concert en intégralité, enregistré au Rock Werchter en Belgique le 3 juillet dernier. Alors installez-vous confortablement, montez peut-être un petit peu le son quand même et laissez-vous simplement porter par la musique. Vous êtes sur Ornithorynque, tous les mercredis soirs à partir de 21h, c'est Écoute le concert. Place maintenant au concert de Agnès Obel au Rock Werchter. Très bonne soirée concert à toutes et à tous sur Ornithorynque.

Et voilà, c'est ici que s'achève notre concert de ce soir. Pendant toute cette émission, nous avons partagé la musique et l'univers d'Agnès Obel avec ce concert enregistré au Rock Werchter en Belgique le 3 juillet 2026. J'espère que vous avez apprécié ce moment merveilleux en ma compagnie et surtout en compagnie de cet artiste et que cette parenthèse musicale vous aura permis de vous évader un petit peu. Merci d'avoir été présent sur l'antenne d'Ornithorynque pour ce nouveau rendez-vous de Écoute le concert. Alors si vous avez manqué Écoute le concert, pas de panique, vous pourrez retrouver le concert en intégralité lundi à 3h du mat. On se retrouve la semaine prochaine pour un nouveau concert, un nouvel artiste et surtout une nouvelle expérience musicale à vivre ensemble sur Ornithorynque. Merci à toutes et à tous, très bonne soirée et à la semaine prochaine.

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2: Vous savez quoi? Vous savez, ce qui est génial en Suisse, c'est que les gens sont souriants et accueillants. Et quand t'arrives de Paris, ça fait un choc, je te jure. Hein, j'ai été dans un restaurant tout à l'heure, j'arrive, la serveuse, c'est à Montreux, avec un grand sourire, elle arrive, elle me dit bonjour. Je lui dis, elle veut baiser celle-là ou quoi? Après, je suis tranquille à ma table avec la carte, comme ça, elle arrive, est-ce que vous avez choisi? Je fais, mais qu'est-ce que c'est que cette salope, tu vois? Donc, merci d'être accueillant, merci d'être souriant, là, à la Suisse. Allez, applaudissez-vous, merci. Merci. Merci, monsieur. Merci, madame. Merci, monsieur. Mais pas toi, par contre. Ça, c'est vraiment... Pardon. Excusez-moi. Alors, toi, par contre, c'est pas possible. Ça, c'est... Le petit branleur de 20 ans avec son chewing-gum, là, c'est extraordinaire, quoi. C'est... Non, mais regarde la gueule qu'il a, c'est extraordinaire. C'est vraiment la tête du petit branleur, que tu sois en France, en Suisse, c'est les mêmes, quoi. C'est... Mais quelle tête de petit branleur de 20 ans, toi, c'est quoi ton prénom? Jordan, qu'est-ce que je te dis avec un prénom comme ça? Je suis sûr que t'as un tatouage. Les petits branleurs de 20 ans, attends, ils ont tous un tatouage, mais ils savent jamais ce qu'ils veulent, tu sais. Ils arrivent dans le salon de tatouage comme ça. Ouais, bonjour, un tatouage. Quoi, un tatouage? Oh, tu lui files le catalogue, c'est branleur, ils connaissent plus rien à rien, ils regardent comme ça, je vais prendre ça, là. Ça, là, les deux S avec l'aigle? Ah ouais, j'aime bien, ça veut dire quoi? Super sympa, donc c'est comme j'ai des cousins au Cameroun, ils se font tatouer, tu vois rien du tout, tu vois, c'est con un noir qui se fait tatouer, tu vois, c'est comme si Franck Ribéry se faisait une scarification, tu vois, c'est... T'as compris, Jordan? Non, laisse tomber, alors là, c'est... Y'a des noirs ce soir dans la salle? Ouais, ben je te vois pas, alors J'ai rien contre toi, Jordan, t'es un petit branleur, c'est pas grave, hein, je t'aime, y'a pas... Mais ce soir, t'es le petit branleur référence que je vois que toi. Y'en a d'autres dans la salle, tu vois, mais t'es le référent de petit branleur ce soir. T'es l'étendard du petit branleur, tu vois, ton drapeau, c'est une bite avec une main dessus, tu comprends ce que je veux dire? T'es le petit branleur de la soirée, c'est pas grave, tu vois, c'est parce que t'as plus de modèle, tu vois. Moi, à ton âge, quand je foutais rien dans la vie, j'avais mon grand-père maternel qui venait me voir. Nous, on a fait la Seconde Guerre mondiale avec le général de Gaulle. Là, tu fermais ta gueule, t'allais faire tes devoirs. Tu veux qu'on dise quoi, nous, un petit branleur comme ça? Nous, on a fait la guerre du Mali avec François Hollande. Ouais, continue à te branler, ouais, c'est... Et voilà, t'as plus de modèle. Nous, à ton âge, on avait des artistes engagés, des gens comme Joe Star, Bertrand Cantat, qui tapaient sur les institutions. Après, ça a ripé, ok. C'est quoi ces artistes engagés, à toi, Lady Gaga? Oh, je fais une jupe avec du jambon. Ah bah, super, super. Ou alors qu'elle aille défiler à Kaboul. Là, respect. Là, il y a un truc, là, c'est... Mais toi... Toi, t'es un petit branleur parce que ta vie de journée est trop facile. Avec toutes tes nouvelles technologies, toi, t'envoies 3 textos à une copine, l'affaire est réglée. Nous, à ton âge, c'est le téléphone fixe, mon petit père. Le vieux monsieur là-bas, c'était le télégraphe, lui. On appelait la fille. 9 fois sur 10, je suis tombé sur son père. Qu'est-ce que vous voulez? Rien, tu raccrochais. La seule petite gloire qu'on avait, c'est quand la fille t'appelait, toi, qui est tombée sur ton père. Allô, bonjour, c'est Karine, il faut parler à Fabrice, s'il vous plaît. Fabrice, montre-lui ce que c'est qu'un éboué. Mais toi, avec toutes tes nouvelles technologies là, Steve Jobs, il a tout inventé, ça l'a pas empêché de crever d'un cancer comme tout le monde. Au lieu d'inventer le iPad, le iPod, on lui a fait d'inventer la chimio, tu vois. Mais riez pas, c'est un petit branleur. T'es un petit branleur, toi, avec ton GPS, ta vie est trop facile. T'es invité dans le trou du cul de la Suisse à Montreux, par exemple. Tu prends ton GPS, à droite, à gauche, j'ai arrivé à Montreux. Nous, à ton âge, une soirée à Montreux, c'était de la trouver. Une soirée à Montreux, c'était Pékin Express et Koh-Lanta mélangés. On tournait pendant des heures, on se perdait dans Montreux. On se faisait violer. T'as rien vécu? Arrête de rire, ouais.

Nous, on avait le service militaire, nous. Moi, j'ai fait que les 3 jours, moi. Non, parce que moi, c'était la dernière année, tout le monde voulait être réformé. La salle d'attente, c'est la cour des miracles, le truc. Suivant. Oui, alors t'es à moi. Ils ont 95% de taux de réussite au bac aujourd'hui. C'est plus facile d'avoir ton bac que ton flocon, qu'est-ce que je te dise, là. Avec ta petite peau toute lisse, là. Aujourd'hui, je prends un cachet contre la clé, c'est terminé. T'as rien vécu. Tu sais ce que c'est une cassette VHS? Non, tu sais pas. Je sais pas ce que c'est d'enregistrer un film à 23h parce que t'as pas le droit de le regarder. Et quand tu veux le voir le lendemain, ton père enregistré par-dessus un film avec Charles Bronson.

0: 14 ans. Ma tante, elle s'est fait agresser dans le métro par un jeune de 14 ans. Elle me dit, je vais prendre des cours de combat. Je lui t'attaque quand t'as un petit branleur comme ça t'agresse. Je lui dis juste 7 x 8. Là, il bug. Combien de fois ça nous est arrivé dans le bus, le train, un petit branleur avec son smartphone tout fort, du rap de merde. T'as envie de prendre des écouteurs avec du Michel Sardou, lui foutre de force dans les oreilles. Tu vois, ce que c'est d'écouter de la merde dont t'as pas envie. Tes séries, c'est de la merde. Les experts, c'est de la merde. Nous, on a des Colombos, nous. Le vieux monsieur, il avait le renard, lui. Colombo, il se faisait chier, Colombo. Il recoupait les indices, il interrogeait les témoins. Les experts, qui est-ce qu'il a tué? C'est lui, comment tu sais? Il a laissé de l'ADN. Oh, bah, super, super, hein. Toi, tu dois regarder des séries de merde comme Desperate Housewife. Tu dois fantasmer sur Eva Longoria. Tu l'auras jamais, c'est trop pour toi. Nous, on regardait La Petite Maison dans la Prairie, nous. Parce qu'on savait qu'on pouvait se la taper la petite aveugle manche. Arrête de rire. Écoute bien ce que je vais te dire, Jordan. Ouvre bien grand tes petites oreilles de branleur. T'as 30 secondes pour quitter la salle. Et t'as intérêt à le faire parce que j'ai l'impression que la salle me soutient, n'est-ce pas? Même ton père a crié. Tu restes, je continue. Écoute bien ce que je vais te dire. La masturbation. Écoute bien ce que je vais te dire là-dessus. Toi, aujourd'hui, tu veux te masturber. Tu vas sur n'importe quel site de cul. Tu les connais bien mieux que moi. YouPorn, PornTube, Spankwire, BBW Chinese. Big Black Cock, tu les connais bien mieux que moi. Nous, à ton âge, quand on voulait se masturber, fallait attendre le premier samedi du mois, minuit, le film de Canal+, que toute la maison soit endormie. On sortait de la chambre. Parfois, il y a mon grand frère qui partait en éclaireur. On se faufilait sous les meubles. On avançait la peur au ventre comme des soldats. Le paquet de Kleenex entre les dents. C'était une branlette méritoire. C'est du champagne qui sortait, nous. Et là, t'avançais, tu touchais au Graal, le salon était là, t'ouvrais la porte, il y avait ton père devant le film. Alors là, par dépit, t'étais limite à aller voir ta mère, il y a juste ton mari qui se branle dans le salon. La peine de mort, voilà ce qu'il faut remettre dans ce pays. Je suis peut-être un peu la loin, là, quand même ça. Tu te rappelles, la pendaison. Il paraît que quand on te pend, au moment où la corde se tend, t'as une petite érection. C'est pour ça, moi, quand je suis invité à une communion, à un baptême, pour pas me faire chier à l'église, je mets toujours une cravate. Merci, Montreux, merci à tous, merci beaucoup.
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5: Chère madame, je me décide à vous écrire car je suis passé deux fois à la caisse et c'était fermé. Voici ma situation. Mon premier mari étant provisoirement mort, je vis maternellement avec un Cubain. Quand mon premier enfant a eu 2 ans, la caisse m'en a coupé la moitié. D'autre part, on a coupé les bourses à mon deuxième, qui ne va plus à l'école. Moi, j'ai été couché 15 jours avec le docteur tous les jours. Je suis resté malade à cheval sur 2 mois et je me suis fait soigner avec des feuilles de maladie. Comme je suis devenu veuve après la mort de mon mari, je vis avec une tierce personne. Suite au passage du contrôleur, veuillez m'envoyer un carnet de maternité. Faites un effort, mon enfant va naître, il aura besoin de lait et mon pauvre mari ne pourra pas lui en donner. Car avec ses dents de devant, il ne peut mâcher que du potage. Il a toujours mal aux dents qui sont sur son derrière. Comme le pauvre doit partir chez les fous, je vous l'envoie à votre bureau. 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
4: C'est formidable, hein. Bah, savez-vous maintenant ce que les Français nous prennent pour des imbéciles? Moi, ce qui est un petit peu, ça va, puis après, c'est un groupe, hein. Mais je le sais bien, moi, parce que je suis allé à Calais. Pendant le week-end. C'est parce que ma femme avait gagné des skis nautiques. Et puis, par chez nous, c'est tout plat, y a pas de la campante, hein. Alors, on était partis à Calais, comme ça, on s'était dit, on pourra toujours jouer avec les planches, hein. Parce que l'année dernière, nous avions été à Venise, mais ça n'avait pas eu de chance, on est arrivé, c'était tout inondé, hein. Oh ben, c'est pas que c'est moche chez nous, hein, c'est très joli, la Belgique. Vous devriez visiter Anvers, hein, rien que pour l'endroit, ça vaut le coup, déjà. Parce que ça fait tout le temps critiquer, moi, je, moi n'est-ce pas, je m'arrête dans une station-service pour désaltérer l'automobile. Et puis également ma femme et moi, n'est-ce pas? Alors je mets un frein dans une machine de Coca-Cola, il tombe une bouteille. Je mets un autre frein, il tombe une autre bouteille. Je mets un autre frein, les gens disaient, il va tout prendre. Ben dites donc, tant que je gagne, je joue, hein? Ben c'est normal, non? Alors... Ben, allez, c'est exagéré. Mais tenez, chez le marchand de chaussures, c'est que je me fais tout le temps critiquer parce que je prends les plus grandes. Bah, dites donc, si le 45, c'est le même prix que le 41, je vais pas prendre les plus petites, hein? Tenez, tenez. Bon, on sait qu'on a été embêtés. Avec l'automobile, c'est parce que j'avais claqué la portière et puis que j'avais laissé les clés à l'intérieur. D'autant qu'il pleuvait puis qu'on avait laissé les vitres ouvertes, c'est pour vous dire. On a eu que des ennuis avec l'automobile. Après, c'était les clignoteurs qui ne marchaient plus. Une fois, ils marchaient. Une fois, ils ne marchaient plus. Une fois, ils marchaient. Même à un moment, on nous avait volé la voiture. Heureusement, j'ai eu le temps de prendre le numéro, hein. Mais c'est les Français ne nous aiment pas, mais c'est parce que, n'est-ce pas, elles se moquent tout le temps de nous. Mais ça, vous savez pourquoi elles aiment les histoires belges. C'est parce que c'est pas dur à comprendre, hein. Mais c'est parce qu'ils sont jaloux, c'est parce que nous sommes plus forts qu'eux dans le sport. Et encore, là, nous avons arrêté le waterpolo, on avait noyé tous les chevaux. Alors, les Français ne sont pas forts dans le sport. Savez-vous pourquoi ils ont choisi le coq comme emblème? Ben, c'est parce que c'est le seul oiseau qui arrive à chanter malgré les pieds dans la merde, hein? Ah oui. Oui, on va essayer. Nous savons aussi avoir de l'esprit, hein. Je n'en ai pas personnellement, ma femme non plus. Moi, j'ai un camarade qui en a eu pour le mois de juillet, on s'est amusé, hein. Il disait, par exemple, le comble pour un chauve, c'est de pêcher une raie. C'est parce que celui qui a un poisson sur la tête, il a l'air aussi idiot que ça, hein. Vous êtes comme moi, j'ai eu du mal aussi à comprendre, hein. Il disait tout le temps, le chauve, c'est adéquat. C'est comme chez là. C'est parce que chez là, l'adéquate. Elle est très amusante aussi, oui. Bah, c'est un garçon qui était pas malin, il s'est pendu avec un élastique. On l'a retrouvé écrasé au plafond. Hein. Même je sais que quand il était petit, il avait échoué un examen d'urine, c'est pour vous dire. C'est pour vous dire. C'est lui qui disait tout le temps, j'ai appris qu'il fallait cueillir les cerises avec la queue. Je suis embêté, j'avais déjà du mal avec la main. Hein. Oh, mais c'est des gens qui avaient eu bien du malheur. Ben, sa femme a été ultra-violée par des rayons X, hein? Et puis d'ailleurs, elle a porté plainte contre X. Alors nous, on était en voiture, n'est-ce pas? Puis on roulait vers Calais. Et puis tout d'un coup, qu'est-ce qu'on voit des cris en travers de la route? Pas de Calais. Moi, j'ai dit, ils exagèrent. Il leur a dit, moi, je ne serais pas venu, hein, moi.
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0: Bonjour à tous, nous fêtons fleur aujourd'hui. Alors, que vous réservent les astres aujourd'hui?
1: Bélier, la chance est avec vous, sachez profiter pleinement de cette bonne période.
0: Taureau, vous maintenez le parfait équilibre d'une situation, rien ne viendra vous déstabiliser.
1: Les Gémeaux, c'est le moment d'exprimer vos intentions professionnelles, on vous écoutera.
0: Cancer, votre morale remontera en flèche à la faveur de nouvelles rencontres.
1: Les Lions, il est temps d'accorder une priorité à certaines situations.
0: Vierge, les astres sont de votre côté. N'hésitez pas à appeler à l'aide si nécessaire. Vous n'êtes pas seul, vous le savez.
1: Suivez donc le mouvement en balance, même s'il ne vous convient pas tout à fait en ce moment.
0: Scorpion, vous avez envie de responsabilités nouvelles? Osez relever les défis, imposez-vous, ami Scorpion.
1: Vous êtes sur le chemin de l'évolution professionnelle, Sagittaire. Vous marquez des points pour l'avenir.
0: Capricorne, votre éloquence naturelle et votre charisme rayonnent, ce qui vous offre une assurance accrue lors de vos échanges verbaux.
1: Les Verseaux, laissez donc de côté le « qu'en dira-t-on ? » Ce que l'on pense de vous n'a aucune importance.
0: Enfin, Poisson, ne vous enfermez pas dans vos habitudes routinières. Ouvrez-vous aux autres. Bonne journée à tous. On se retrouve demain pour un nouvel horoscope. Nous fêterons Bruno.
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4: Il est 6h. 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
5: Bonjour à tous. Le mouvement des lycéens doit reprendre cette semaine, tout comme les blocages. Les cours seront totalement ou partiellement suspendus dans 400 à 500 lycées aujourd'hui, selon le gouvernement. Sébastien Lecornu a tout de même demandé qu'ils reprennent partout, les conditions de sécurité le permettent. Le Premier ministre a adressé une lettre à certains de ses ministres pour tenter de répondre à la colère des lycéens. Mouvement touché par de nombreux heurts ces derniers jours également. De lycéens de 15 et 17 ans ont été mis en examen pour violences aggravées après le passage à tabac d'un policier vendredi à Belfort. L'un d'eux a été placé en détention provisoire, l'autre a été placé sous contrôle judiciaire. Le plus âgé a par ailleurs porté plainte pour tentative de meurtre, selon son avocat, qui accuse le policier d'avoir tenté de noyer le jeune homme. Colère des lycéens qui a été évoquée hier soir lors du dernier débat avant la primaire de la gauche. Olivier Faure, Raphaël Glucksmann, Jérôme Guedj, Ségolène Royal et Emmanuel Morel se sont retrouvés une dernière fois sur BFM TV avant le premier tour du week-end prochain. C'est d'ailleurs le dernier jour aujourd'hui pour s'inscrire à cette primaire. Le fils de l'ancien président d'extrême droite en tête au Brésil, Flavio Bolsonaro, a recueilli plus de 47% des suffrages au premier tour, contre près de 45% pour le président sortant, Lula. Un second tour aura lieu le 25 octobre. Ce drame en Seine-et-Marne, une enfant de 12 ans a été retrouvée morte hier dans l'incendie d'un appartement de Ponto Combo. Selon les premiers éléments, elle se trouvait seule dans le logement au moment où le sinistre s'est déclaré. Le sport avec du rugby, d'abord une correction sous la pluie. Montpellier a battu Toulon 28-0 hier soir en clôture de la 5e journée de Top 14. C'est le Stade Toulousain qui est en tête du championnat à l'issue de ce week-end. Et puis en foot, dernier match de cette longue trêve internationale pour les Bleus. L'équipe de France accueille la Belgique ce soir dans le cadre de la 4e journée de la Ligue des Nations. Les joueurs de Zinedine Zidane s'étaient imposés 1-0 la semaine dernière à Bruxelles. Voilà pour l'essentiel de l'actualité. Excellent début de semaine à tous.

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2: Merci. Merci beaucoup. Bonsoir à tous. Je suis super contente de vous voir. Enfin, je suis très contente d'être là, de vous voir tous. Je vous vois très bien. Par contre, pour vous, ça ne doit pas être facile, hein, de me voir comme ça en vrai, hein. Je sais ce que vous vous dites. Mon Dieu, qu'elle est belle. Si, vous vous le dites. C'est vrai que quand on me regarde, on peut pas s'empêcher de dire mon Dieu, la nature est bien faite. Hein, évidemment. Non, c'est pas vrai, la nature est pas bien faite. J'ai regardé, c'est n'importe quoi. Hein, c'est du travail de tocard, ça a été mal foutu. Quand tu regardes l'être humain, tu te rends compte qu'ils ont arrêté en plein chantier, c'est n'importe quoi. Hein. Quand je te vois, surtout, mais... Non, non, mais c'est vrai. Je sais pas quelle entreprise s'est occupée de nous, mais ça devait être des stagiaires, les gars, franchement. Non, parce que si la nature était bien faite, on serait équipés pour faire face à tout ce que la nature nous inflige. Par exemple, pour la pluie, on n'est pas équipés, on s'énerve, on est trempé, on court, non. Si la nature était bien faite, on aurait des cheveux en plastique, comme les Playmobil. Hein. Avec des petites gouttières sur les côtés pour évacuer la pluie. On aurait une peau en téflon, on serait jamais mouillé, on serait jamais brûlé, rien, ils ont pas pensé à tout ça. Puis on aurait des rangements sur le corps. Pourquoi ils n'ont pas fait une petite boîte à gants, un tiroir, quelque chose? Une poche pour ranger le portable et les clés de bagnole? Ils n'ont pas pensé à ça? Pourquoi ils l'ont fait sur le kangourou et pas sur nous? C'est con, quoi! Non, mais il devait y avoir un concours! C'était celui qui saute le plus haut, qui avait sa poche. Fais voir, ok, bon, bah ça sera le kangourou, merci bien. Si la nature était bien faite, on aurait, je sais pas, mais on aurait un bras amovible pour la nuit. Le bras gauche, il sert à rien la nuit. Il vous énerve pas? Il n'y a pas un bras qui vous gêne la nuit? On devrait pouvoir l'enlever, ça serait bien d'ailleurs, parce que quand il serait cassé, on irait en acheter un chez le dépanneur. Bon, il y a quand même deux, trois trucs bien foutus quand même dans la nature. Hein. Si, il y a des trucs, ils ont mis le paquet. On sent que là, ils ont eu un éclair de génie. Par exemple, l'homme et la femme s'emboîtent bien. Ça, c'est... Hein? Si. Ah ouais, si, monsieur, ça, il faut réessayer, parce que ça marche bien normalement. Hein. Vraiment. Si, l'homme et la femme s'emboîtent très bien, ça c'est magique. L'homme et l'homme s'emboîtent aussi d'ailleurs. Ils avaient prévu le coup au cas où les femmes se barrent. Donc ils sont pas cons, non, mais ils ont pensé. Qu'est-ce qu'il y a d'autre qui est bien? Ah, il y a un autre truc qui est magique, qui est bien fait, là ils ont mis le paquet aussi, c'est le ventre de la femme qui s'étire à l'infini pour la grossesse, ça c'est bien. Hein, celui de l'homme pour la bière aussi, ils ont. Et les oreilles, c'est bien placé, les oreilles. Non, parce que les oreilles là, ça marche pas. Enfin, je veux dire, pour le téléphone, on aurait eu l'air con déjà. Enfin, les oreilles, c'est pas mal, mais franchement, ils étaient pas obligés de nous faire toutes les petites vallées, les montagnes. Hein, deux trous auraient suffi. Pourquoi ils nous ont collé ça? Moi, je pense que dans l'équipe de designers, il y en avait un qui était branché art déco. Hein, ça devait être le fils du patron, ils l'ont laissé faire ses moulages, et résultat, on se retrouve avec cette merde. Voilà. Ils sont cons, je te jure. Mais pour le reste, c'est n'importe quoi. Par exemple, si la nature était bien faite, nous, les filles, on aurait les fesses devant. Ben oui, pour pouvoir les regarder au moins une fois correctement dans le miroir. Voilà, voilà. Là, c'est bien. Non, parce que ça, c'est plus possible. Pourquoi ils ont fait ça? Ou au moins, ils auraient pu faire la tête qui tourne à 360 degrés. Pourquoi ils se sont arrêtés là? Moi, je pense que c'est des mecs qui nous ont créés. Il n'y avait que des hommes dans l'équipe de création. Ils ont tout décidé. Ils ont fait comme ça. Polo? Oui, il s'appelait Polo, hein, les gars qui nous ont créés. Polo, mets-leur derrière les fesses aux filles. Si, c'est mieux, comme ça on pourra leur mater le cul dans la rue sans qu'elles s'en rendent compte. Voilà. Quoi? Quoi? Elles vont se retourner? Qu'est-ce que tu racontes? Mais elles peuvent pas se retourner, je t'ai dit, la tête, tu l'as fait tourner à 45 degrés, pas plus. T'es con ou quoi? Hein? Ouais, ben par contre, ouais, bien sûr, fais pareil sur nous, sur les hommes, sinon elles vont se douter de quelque chose, ouais, bien sûr. Adapte-toi, dépêche-toi, Polo. C'est ça qu'ils se sont dit. Mais il y a des trucs qui sont vraiment mal faits. Par exemple, nous, les filles, les poils, on s'en fout. Pourquoi ils nous ont mis des poils? Personne en veut. Moi, je pense que le préposé au poil, il a été bourré, il s'est planté, le mec. Non? Il a fait... Ah, merde! Ah, oh, putain, c'est une fille, ça? Oh, putain, mais j'ai collé du poil aux pattes et de la moustache, moi, les mecs. Ah, mais fallait le dire. Ah ouais, toute la série, là, j'ai tout planté, là. Oh, putain. Hein? Et encore, on avait de la chance, j'allais attaquer le torse, là, les mecs. Qu'est-ce qu'on fait, là? Hein? Oh, bah laisse, Polo, elles s'épileront, c'est pas grave. Elles auront moins de temps pour nous faire chier, c'est très bien. Laisse tout, voilà. Tu vois qu'est-ce qu'on dit? T'en fous, les mecs. Et du coup, comme il y avait que des hommes à la création, ils se sont servis. Hein. Dans les dosages, là, ils ont fait ce qu'ils voulaient. Ils ont Polo! Ouais, ils s'appelaient tous Polo, hein, par contre. Polo, mets-nous plus de muscles, à nous. Pourquoi, je sais pas, mais si ça tourne au vinaigre, on sera bien content d'avoir le dessus. Voilà, écoute ce que je te dis, fais-le. Quoi, c'est pas juste? C'est pas équitable? Mais je m'en fous. Mais j'en sais rien, rajoute-leur un truc à elle qui nous sert pas. J'en sais rien, moi, qu'est-ce qui te reste, là? C'est quoi, les graines, là? C'est... des neurones? Neurones? Ouais, bah vas-y, mets-leur tout, je m'en fous, moi. Mets-leur, charge. Vas-y. Hein? Ah, mais cool. Ah, moi, je m'en fous, je sais pas ce que c'est. Ah, et Polo, par contre, tu nous rajouteras un peu de second degré, parce que je pense qu'on va en avoir besoin. Hein? Merci, bonsoir.

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1: Aujourd'hui, nous sommes le 5 octobre. C'est l'anniversaire de la triple sauteuse ukrainienne Inessa Kravets. Mais qui est-elle? Tout de suite, son histoire. Entre majestuosité et suspicion, entre admiration et imposture, elle est une figure de l'athlétisme féminin assez controversée de la fin du siècle dernier. Inessa Kravets est née le 5 octobre 1966 à Dnipropetrovsk, en Ukraine, alors encore sous le joug du régime soviétique. Bercée depuis son enfance à l'effort sportif, c'est tout naturellement que la jeune Inessa s'oriente vers l'athlétisme et les spécialités de saut en particulier. Tous les types de sauts, en hauteur, en longueur, c'est d'ailleurs au sein de ce dernier concours qu'elle va exceller. Nous voilà sur la piste de Montjuïc en 1992 à Barcelone pour la finale olympique du saut en longueur. La sauteuse ukrainienne, qui concourt sous bannière des États indépendants, est alors âgée de 21 ans seulement. Elle est à deux doigts de l'exploit, à 2 cm plutôt, lorsqu'avec une marque de 7,12 m, elle ne goûtera finalement qu'à l'argent. Car sa concurrente allemande Eike Drexler réalise 7,14 m. Une deuxième place amère sur le podium, mais cette situation est-elle aussi amère qu'être reprise par la patrouille quand elle fut suspendue pour une première fois pour dopage en raison de contrôle positif à l'éphédrine en 1993? Sûrement pas. Elle ne retrouve les pistes d'athlétisme qu'en 1994 avec les championnats d'Europe, mais surtout les mondiaux de Göteborg en Suède en 1995. C'est désormais au triple saut qu'elle va imposer son nom. Avec un triple bond de 15,50 m, Inessa Kravets devient là, certes championne du monde, mais également recordman mondial de l'épreuve. Un record qui tiendra jusqu'en 2021, avant l'incroyable performance de la vénézuélienne Yulima Rojas lors des JO de Tokyo. Justement, avec les JO, Kravets prend sa revanche. En 1996 à Atlanta, exit la peine 4 ans plus tôt, sur la longueur, c'est bien alors qu'il lui tend les bras pour les Jeux du centenaire. Avec un saut de 15,33 m, elle devient la première championne olympique féminine du triple saut. Mais d'autres contrôles antidopage positifs combinés à de lourdes blessures l'éloigneront définitivement des pistes et des planches de plasticine. On vous souhaite une agréable journée et on vous donne rendez-vous demain pour d'autres histoires d'un jour.
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1: Et on commence avec l'agence Manpower Intérim Le Mans Tertiaire qui recherche pour une société basée au Mans un opérateur ou une opératrice de saisie pour une très longue mission, 35 heures hebdomadaires. Vous assurez la saisie et la mise à jour d'informations clés dans les outils internes. Vous contrôlerez la fiabilité et la cohérence des données pour garantir leur exactitude. Vous détecterez, analyserez et corrigerez les anomalies avec rigueur. Vous organiserez et classerez les documents physiques ou numériques. Vous respecterez les délais de traitement et les procédures internes. Vous veillerez également à la confidentialité des informations traitées. Une expérience de 1 an est demandée. Vous devez avoir au minimum un niveau de bac en secrétariat. Si cette offre vous intéresse, vous contactez Manpower Intérim Le Mans Tertiaire. Numéro de l'offre France Travail 214 KTNL. Le magasin Smith Toys de La Chapelle-Saint-Aubin est actuellement à la recherche d'un équipier polyvalent, homme ou femme, pour un contrat à durée déterminée de 2 mois, 35 heures hebdomadaires. C'est pour travailler jusqu'au 20 décembre. Le magasin propose 2 rythmes de travail différents selon vos disponibilités. Vous pourrez travailler de 7h à 15h pour approvisionner le magasin ou alors travailler de midi à 20h pour vous occuper de la gestion et de l'expérience clientèle. Les débutants sont acceptés. Si vous êtes intéressé, vous contactez Jérôme Autier du magasin Smith Toys de La Chapelle-Saint-Aubin. Numéro de l'offre France Travail 214 KDSJ. Randstad In-House, agence hébergée directement sur les sites de production de ses clients, recherche du côté de Allon des assembleurs monteurs hommes ou femmes pour des missions de 6 mois, 37 heures hebdomadaires. C'est pour travailler dans une entreprise de production automobile. Vous approvisionnerez les lignes en effectuant les chargements et déchargements de pièces. Vous procéderez au réglage et paramétrage des machines, y compris le changement des outils selon les besoins de production. Vous effectuerez un contrôle qualité rigoureux pour garantir la conformité des produits et vous assurez la maintenance préventive et le rapport précis des données de production pour garantir la continuité des opérations. Vous travaillerez en 2-8, une expérience de 6 mois est demandée. Si cette offre vous intéresse, vous contactez Ophélie.

0: Et évacuerez les déchets courants, vous aérerez les espaces, approvisionnerez les différents distributeurs de savon et d'essuie-mains, vous assurez la sécurité des utilisateurs des locaux, vous assurez également la gestion de l'approvisionnement en matériel et en produits, vous nettoierez et rangez et maintiendrez en état le matériel à la fin des opérations. Les débutants sont acceptés. Si cette offre vous intéresse, vous contactez Flavie Cerdeau à la mairie de Savigny-l'Évêque. Numéro de l'offre France Travail 214-KWCC. Et enfin, du côté de Val-de-la-Hune, on recherche un agent d'entreposage 2 pour une mission de 6 mois. Vous serez amené à travailler à différents endroits dans l'usine, à l'incubation, à l'éclosion, au traitement. Vous occuperez également du nettoyage et de la désinfection des locaux et du matériel. Une première expérience dans le secteur agroalimentaire ou en environnement sensible serait un plus, mais ce n'est pas obligatoire. Une formation complète en interne est assurée par le couvoir. Les débutants sont acceptés. Si vous êtes intéressé par cette offre, vous contactez le groupe Partenaire Intérim. Numéro de l'offre France Travail 214 KFBX.
1: Si l'une de ces offres vous intéresse, contactez France Travail sur son site internet francetravail.fr.
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6: J'aurais dû être footballeur professionnel, mais j'ai eu un problème. Ah, j'étais nul, quoi. Ça. Oh, de la merde. Oh là là. Je jouais en division 8 district. Ah ben, c'est la plus basse division qui existe dans le football. En dessous, c'est du handball, tu vois. Donc, tu perds les crampons, tu dégages. Dans le championnat, il y avait de tout. On avait les aveugles de Maurepas, les sourds de Saint-Cloud, les islamistes de la Verrière. Ah, le FC Mosquée, ça jouait, attention. Sévère. 11 joueurs, 11 barbus. Même leur logo, c'était une petite barbe, très bien rasée. Et eux, dès qu'ils marquaient un but, ils se mettaient tous à faire l'avion. Et ils fonçaient dans les poteaux. Et ils étaient chauds. Hein. Bizarrement, cette célébration n'est pas dans FIFA 15. Hein. Attention, je veux pas me fâcher, pas d'amalgame. Qu'est-ce que vous pensez de mes chaussures, monsieur? Bien. Ah, écoutez, j'ai chouré ça vendredi à la mosquée. Oh, ça va, c'est la crise. Hein. Tu pries, je fais mes courses. Hein. Alors, ouais, 42, trop grand. Non, parce que j'ai déjà essayé à la synagogue, mais comme les lacets sont trop bien attachés, et à l'église, c'est des chaussures orthopédiques, donc tu sais, en bois avec des talons. Va sur ton chemin. Allez-y, allez-y. Non, mon moment préféré, moi, au foot, c'était le moment de la mi-temps, le moment du vestiaire. Alors, dans des vestiaires normaux, t'as des bancs, de l'eau, des douches. Nous, notre vestiaire à la mi-temps, c'était un bar tabac. Hein, ça récupérait avec café, clope, bière, joint. Avant de sortir du vestiaire, on devait souffler dans un ballon, ouais. De vite, va en pointe. Alors, ça jouait bien. L'entraîneur, il n'en pouvait plus de nous. L'entraîneur, on l'appelait Soupir. Parce que dès qu'il rentrait dans le vestiaire, il disait toujours « Oh, les gars !» Ah ouais, mais vous voulez que le club y ferme ou quoi? Eh ben alors, arrêtez d'appeler Samir Samir. Il joue sous la licence de Julien, putain. Bah ouais, mais l'arbitre, il le voit, ça. Allez, 26, range ton shit, là. Ah, si vous pouvez faire tourner les ballons comme les joueurs, on serait déjà en Ligue des Champions, hein. Il est où, l'autre? Boubacar, la gazelle, viens là. Qu'est-ce que tu prends une douche à la mi-temps? Viens là! Non, mais je m'en fous qu'il y ait la queue à la maison. Viens là! Et arrête de mettre l'eau dans ton sac. Viens là! Boubacar, t'es au courant que je te fais jouer avec les moins de 18? T'es au courant que t'en as 35? Et pourquoi tu te gares en kangou devant l'arbitre? Putain, avec tes gosses en plus qui ont des photos de toi sur le t-shirt et qui crient « Vas-y, papa !» Non, mais... Et rase-toi! Et mets un short, y'a des mineurs dans le vestiaire! Il est où l'autre? Alban, allez, va t'échauffer, tu vas rentrer! T'étais déjà sur le terrain? La vie de ma mère, tu sors, allez, dégage! Ah, ça jouait comme ça. Et attention, hein, je vous parle pas des fautes, hein, parce que franchement, sur le terrain, on était plus proche de Tekken que de FIFA. Hein. Ah, ça charclait. Notre stoppeur, il était connu dans toute l'Île-de-France. Il était surnommé le boucher.

0: les Yvelines, hein, le Dexter de Paris. Pour vous dire, un jour il a taclé un gars, c'est pas on a vu le mec dans Incroyable mais vrai. Alors monsieur, que s'est-il passé le 16 avril 2002 ?
1: Alors, je vais vous expliquer. Donc moi j'étais en train de parler avec le gardien, et le joueur adverse, et il a taclé là.
2: Ah oui, je m'en souviens, parce qu'il y avait écrit Adidas Predator, là. Dans le coup, oui.
0: D'accord, très bien, mais c'était au moment d'une action. Est-ce que vous aviez le ballon à ce moment-là ?
1: J'étais remplaçant. Ah, des bonhommes, j'ai pas compris, moi. Il est venu du ciel comme un pélican. Ah, il a dû me prendre pour un poisson. C'est pas, il a tapé là et il est reparti. Et après, il a osé dire au juge, oui, mais il avait pas de protège-tibia.
0: Ça jouait comme ça. Attention. Alors, attention, quand vous choisissez un sport, si vous avez des enfants, prenez des sports où il y a de l'oseille. Bien, les gars. Bah oui, tu vois, on dit toujours, ils sont cons. Mais non, ils roulent en BM. Non, mais c'est vrai, il faut faire des sports où il y a de l'oseille. Foot, on est bon. Formule 1, on est bon. Par contre, si votre gamin vous dit, je vais être lanceur de javelot, tu lui dis, je veux te parler, tu vois. Non, mais c'est vrai, les lanceurs de javelot, on parle jamais de ces gens-là, alors que c'est des êtres humains, hein. Mais eux, c'est dur. Eux, ils peuvent faire les championnats d'Europe, les championnats du monde, les Jeux Olympiques. Ils gagnent pas une tchatchawette. Et c'est pour ça qu'ils crient avant de lancer leur javelot. Putain de merde. Putain, comment je vais payer le loyer, moi ? Oh, je suis là avec ma lance, mon short de dép. Putain. Oh, la voiture à la fourrière. Relance EDF. Ah. Oh, Alhamdoulilah. Ah putain, avec leur loubia, ils m'ont ballonné. Bon, allez. C'est quand même les JO, faut garder le sourire. Ça va, chérie ? Ouais, ouais, salope. Regarde, je suis sûr, elle me trompe avec Samuel et tout, ouais. Putain. Regarde la gueule de mes gosses. L'autre, il a 6 ans, il a une moustache, putain. Bon, allez, c'est parti. Ça me gave. C'est bon, monsieur le juge, je peux y aller ? Ouais, allez, va te faire enculer. Oh là, quel sport. Quelle vie.

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3: Bonjour, il est 6h45 en ce lundi matin, j'espère que vous allez bien. On débute la semaine avec votre matinale C'est pas trop tôt sur Ornithorynque. Tout de suite, votre rubrique horoscope proposée par Nathalie et Lionel.
4: Bonjour à tous, nous fêtons fleurs aujourd'hui. Alors, que vous réservent les astres aujourd'hui?
5: Bélier, la chance est avec vous. Sachez profiter pleinement de cette bonne période.
4: Taureau, vous maintenez le parfait équilibre d'une situation. Rien ne viendra vous déstabiliser.
5: Les Gémeaux, c'est le moment d'exprimer vos intentions professionnelles. On vous écoutera.
4: Cancer, votre morale remontera en flèche à la faveur de nouvelles rencontres.
5: Les Lions, il est temps d'accorder une priorité à certaines situations.
4: Vierge, les astres sont de votre côté. N'hésitez pas à appeler à l'aide si nécessaire. Vous n'êtes pas seul, vous le savez.
5: Suivez donc le mouvement en balance, même s'il ne vous convient pas tout à fait en ce moment.
4: Scorpion, vous avez envie de responsabilités nouvelles? Osez relever les défis. Imposez-vous, ami Scorpion.
5: Vous êtes sur le chemin de l'évolution professionnelle, Sagittaire. Vous marquez des points pour l'avenir.
4: Capricorne, votre éloquence naturelle et votre charisme rayonnent, ce qui vous offre une assurance accrue lors de vos échanges verbaux.
5: Les Verseaux, laissez donc de côté le « qu'en dira-t-on ? » Ce que l'on pense de vous n'a aucune importance.
4: Enfin, Poisson, ne vous enfermez pas dans vos habitudes routinières. Ouvrez-vous aux autres. Bonne journée à tous. On se retrouve demain pour un nouvel horoscope. Nous fêterons Bruno.

0: Je vous propose à présent de découvrir ou de redécouvrir la Sarthe en compagnie de Yves. Un jour, une nouvelle commune, c'est Sarthoise-Montvaute.
1: Bonjour. Aujourd'hui, nos pas nous mènent en Maine blanc. Canton de Changé, à la rencontre des Champagnéens, les 3700 habitants de Champagné. Commune qui doit son nom au latin Campus Pugnae, qui signifie champ de combat. Son nom ne fait donc pas référence à la campagne, comme les communes de la Champagne-Moncel, à ne pas confondre, blasonné comme suit, écartelé au premier et quatrième d'or à trois molettes de sable, au deuxième et troisième d'argent à deux chevrons jumelés de gueules, accompagné de cinq merlettes contournées de sable, 2, 2 et 1, celle de Dextre posée en barre et celle de Senestre posée en bande. Bourg rural, Champagné est bordé par Fatine, Saint-Marc-la-Brière, Changé et Ivray-l'Évêque. Pour le plaisir de visiter, le château de Réveillon de 1300, restauré en 1905, le château des Aubry, la maison La Bretèche du 12e, cheminée style Renaissance, maison ancienne, vestige de fortification, moulin du 19e, la gare de Champagné, le pont métallique style Eiffel de 1891, la mosaïque géante sur le mur du collège, statue et fontaine, place de la mairie, monument commémoratif des combats des 1871 et le cimetière militaire belge. Et si pour vous cela est trop minéral, profitez des bois et étangs parcourus de circuits balisés de randonnée. Et nous suivons la trace de Jean Rondeau, 1946-1985, constructeur automobile ayant vécu à Champagné. Fin de cette balade à Champagné, mais nous nous retrouvons très vite pour une nouvelle déambulation sartoise. À bientôt, et sartoisement vôtre.
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0: est temps à présent de découvrir les dernières informations nationales et internationales. Il est 7h.
1: Bonjour à tous. Il y aura un deuxième tour au Brésil. Flavio Bolsonaro, le fils de l'ancien président d'extrême droite, est arrivé en tête du premier tour hier, plus de 47% des suffrages, contre près de 45% pour le président sortant, Lula. Les électeurs brésiliens ont désormais rendez-vous le 25 octobre. Faut-il s'attendre à de nouvelles tensions dans les prochains jours? Les cours seront totalement ou partiellement suspendus dans 400 à 500 lycées aujourd'hui, même si Sébastien Lecornu a demandé hier qu'ils reprennent partout les conditions de sécurité le permettent. Nouvelle semaine de mobilisation pour le mouvement des lycéens qui dénonce le manque de moyens. Une grande action nationale est déjà prévue demain et les autorités s'attendent à une très forte participation. Le chef du gouvernement qui a donc adressé hier une lettre à certains de ses ministres pour tenter de répondre à cette colère. Une feuille de route avec 5 chantiers. Il demande notamment dès cette semaine la mise en place d'un traitement prioritaire du remplacement des absences longues et des postes non pourvus. Sébastien Lecornu convoque aussi demain une réunion avec les présidents de région. Dans le même temps, deux mineurs poursuivis pour violences aggravées après le tabassage d'un policier à Belfort en marge de ses mobilisations. Ces lycéens de 15 et 17 ans ont été mis en examen hier. À Marseille, un lycéen de 15 ans a aussi été mis en examen pour acte de barbarie cette fois. Après une agression en spray enflammé, il est en détention provisoire. Dans l'actualité également, dernier jour pour s'inscrire au premier tour de la primaire de la gauche social-démocrate. Olivier Faure, Raphaël Glucksmann, Jérôme Guedj, Ségolène Royal et Emmanuel Morel se sont retrouvés hier soir pour un tout dernier débat télévisé sur BFM TV. Colère lycéenne, retraite, immigration, guerre en Ukraine, de nombreux sujets ont été évoqués. Et puis en foot, les Bleus aimeraient bien terminer ce premier rassemblement de l'ère Zidane avec une victoire. Après le match nul face à l'Italie, vendredi, l'équipe de France accueille la Belgique ce soir. Les tricolores s'étaient imposés 1-0 la semaine dernière, pour rappel, à Bruxelles face aux Diables Rouges. Coup d'envoi de cette rencontre à 20h45. Très belle journée à tous.
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0: toujours dans C'est pas trop tôt. Nous sommes ensemble jusqu'à 9h en ce lundi matin. Nous poursuivons ce premier numéro de la semaine avec la rubrique emploi proposée par Teddy.
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2: Et on commence avec l'agence Manpower Intérim, le Mans Tertiaire, qui recherche pour une société basée au Mans un opérateur ou une opératrice de saisie pour une très longue mission, 35 heures hebdomadaires. Vous assurez la saisie et la mise à jour d'informations clés dans les outils internes. Vous contrôlerez la fiabilité et la cohérence des données pour garantir leur exactitude. Vous détecterez, analyserez et corrigerez les anomalies avec rigueur. Vous organiserez et classerez les documents physiques ou numériques. Vous respecterez les délais de traitement et les procédures internes. Vous veillerez également à la confidentialité des informations traitées. Une expérience de 1 an est demandée. Vous devez avoir au minimum un niveau de bac en secrétariat. Si cette offre vous intéresse, vous contactez Manpower Intérim Le Mans Tertiaire. Numéro de l'offre France Travail 214 KTNL. Le magasin Smith Toys de La Chapelle-Saint-Aubin est actuellement à la recherche d'un équipier polyvalent, homme ou femme, pour un contrat à durée déterminée de 2 mois, 35 heures hebdomadaires. C'est pour travailler jusqu'au 20 décembre. Le magasin propose 2 rythmes de travail différents selon vos disponibilités. Vous pourrez travailler de 7h à 15h pour approvisionner le magasin ou alors travailler de midi à 20h pour vous occuper de la gestion et de l'expérience clientèle. Les débutants sont acceptés. Si vous êtes intéressé, vous contactez Jérôme Autier du magasin Smith Toys de La Chapelle-Saint-Aubin. Numéro de l'offre France Travail 214 KDSJ. Randstad In-House, agence hébergée directement sur les sites de production de ses clients, recherche du côté de Allon des assembleurs monteurs hommes ou femmes pour des missions de 6 mois, 37 heures hebdomadaires. C'est pour travailler dans une entreprise de production automobile. Vous approvisionnerez les lignes en effectuant les chargements et déchargements de pièces. Vous procéderez au réglage et paramétrage des machines, y compris le changement des outils selon les besoins de production. Vous effectuerez un contrôle qualité rigoureux pour garantir la conformité des produits et vous assurez la maintenance préventive et le rapport précis des données de production pour garantir la continuité des opérations. Vous travaillerez en 2-8, une expérience de 6 mois est demandée. Si cette offre vous intéresse, vous contactez Ophélie Martineau de l'agence Randstad. Numéro de l'offre France Travail 214 KZNX. La mairie de Savigny-l'Évêque recherche un agent d'entretien des locaux homme ou femme pour un contrat à durée déterminée de 17h30 hebdomadaire. Vous serez chargé de maintenir la propreté des locaux administratifs, techniques ou spécialisés de la ville de Savigny-l'Évêque. Vous occuperez du dépoussiérage des surfaces, vous trierez et évacuerez les déchets courants, vous aérerez les espaces, approvisionnerez les différents distributeurs de savon et d'essuie-mains, vous assurez la sécurité des utilisateurs des locaux, vous assurez également la gestion de l'approvisionnement en matériel et en produits, vous nettoierez et rangez et maintiendrez en état le matériel à la fin des opérations. Les débutants sont acceptés. Si cette offre vous intéresse, vous contactez Flavie Cerdeau à la mairie de Savigny-l'Évêque. Numéro de l'offre France Travail 214 KWCC. Et enfin, du côté de Val-de-la-Hune, on recherche un agent d'entreposage 2 pour une mission de 6 mois. Vous serez amené à travailler à différents endroits dans l'usine, à l'incubation, à l'éclosion, au traitement. Vous occuperez également du nettoyage et de la désinfection des locaux et du matériel. Une première expérience dans le secteur agroalimentaire ou en environnement sensible serait un plus, mais ce n'est pas obligatoire. Une formation complète en interne est assurée par le couvoir. Les débutants sont acceptés. Si vous êtes intéressé par cette offre, vous contactez le groupe Partenaire Intérim. Numéro de l'offre France Travail 214 KFBX.
3: Si l'une de ces offres vous intéresse, contactez France Travail sur son site internet francetravail.fr.
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0: C'est pas trop tôt, c'est tous les matins de 6h45 à 9h sur Ornithorynque. Si cette respiration musicale n'a pas suffi à vous mettre en forme, découvrons ensemble Tous en forme, une rubrique concoctée par Nathalie.
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2: L'importance de prendre soin de son cuir chevelu. Le cuir chevelu, l'oublié de la routine beauté. On pense souvent aux cheveux, rarement au cuir chevelu. Pourtant, c'est lui qui encaisse les shampoings, frottements, résidus de coiffure, coloration et parfois les lavages récurrents. Un cuir chevelu irrité peut devenir sec, démangé, pelé ou à l'inverse, graissé rapidement parce qu'il tente de compenser les agressions. Le cuir chevelu, plus sombre et humide que le reste de la peau, représente un foyer idéal au développement de microbactéries. De plus, le cuir chevelu subit toute la journée des agressions extérieures qui varient en fonction des saisons et amplifient l'action du micro-organisme. L'humidité, la transpiration est considérée comme l'une des raisons de la prolifération des pellicules. Température, une température trop élevée entraîne une irritation du cuir chevelu. De même, mettre un chapeau l'été comme un bonnet l'hiver augmente la température du cuir chevelu et entraîne une augmentation de la transpiration. Pollution. Dans un environnement urbain, une personne est exposée à au moins 6 formes de pollution différentes, comme celle produite par les voitures, mais aussi la fumée de cigarettes. L'âge. Avec l'âge, les cheveux deviennent de plus en plus fins. Cela peut aussi être la cause d'un cuir chevelu en mauvaise santé. Le style de vie, le stress, l'alimentation ou encore la fumée de cigarettes influencent le corps et également la qualité du cuir chevelu. Attention aux shampoings trop moussants ou trop parfumés qui peuvent irriter les cuirs chevelus sensibles, surtout lorsqu'ils sont utilisés trop souvent. Les colorations capillaires en particulier sont connues pour provoquer des réactions chez certaines personnes. Le bon réflexe consiste souvent à simplifier. Un shampoing doux, moins parfumé, utilisé aussi souvent que nécessaire, mais pas machinalement tous les jours, peut suffire à calmer un cuir chevelu irrité. Évitez le silicone dans vos produits, puisque c'est une substance qui étouffe le cuir chevelu et qui va contribuer à l'apparition de pellicules. Le shampoing sec peut aussi être la cause d'un cuir chevelu en mauvaise santé. Limitez son utilisation à une fois par semaine.

0: 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C'est l'heure de votre journal complet en quelques minutes, suivi du flash météo.
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0: une lettre à certains de ses ministres pour tenter de répondre à la colère des lycéens. Et il a dressé 5 chantiers majeurs, Thomas Rivière.
1: Tout d'abord, le Premier ministre souhaite lancer une opération d'envergure, remplacer les absences longue durée des professeurs. Deuxième chantier, garantir des conditions d'enseignement dignes et préparer les lycées aux fortes chaleurs. Les travaux doivent être ici répertoriés par les régions. Les emplois du temps devront être passés dans des logiciels dopés à l'IA pour essayer de raccourcir les journées des élèves. Quatrième axe, Parcoursup, afin de rendre les choix d'orientation compréhensibles et réellement accessibles. Un interlocuteur identifié au lycée doit aider les familles peu au fait de l'enseignement supérieur, selon Matignon. Et puis dernier point, donner des suites visibles à la parole des lycéens. Ça concerne ici les conseils de vie lycéennes.
0: Et des premières décisions sont attendues avant la fin du mois. En attendant, une grande journée de mobilisation nationale est prévue demain. Une vaste intersyndicale de l'éducation nationale a également appelé à y participer. Mouvement touché par de nombreux heurts ces derniers jours. De lycéens de 15 et 17 ans ont été mis en examen pour violences aggravées après le passage à tabac d'un policier vendredi à Belfort. L'un d'eux a été placé en détention provisoire, l'autre a été placé sous contrôle judiciaire. Le procureur de la République de Belfort, Paul-Édouard Laloy, est d'ailleurs revenu hier sur l'audition du plus âgé.
2: Ce jeune homme a été interpellé dès vendredi soir et placé en garde à vue. Il a reconnu les violences commises sur le commandant de police en expliquant, je le cite, « Je ne sais pas si c'est à cause de l'adrénaline, je lui ai mis 2 coups de pied dans la tête. » Il a reconnu qu'il avait parfaitement compris qu'à la suite de son interpellation, le commandant était bien policier. Il explique qu'il a pris la fuite alors qu'il portait encore une menotte au poignet, menotte qu'il a réussi à faire couper à l'aide d'une pince coupante, avec l'aide, selon ses déclarations, des personnes de son quartier.
0: Et ce jeune qui aura 18 ans dans quelques jours a aussi décidé de porter plainte pour tentative de meurtre contre le policier après s'être retrouvé avec la tête dans l'eau lors de son arrestation. Notez aussi qu'à Marseille, un lycéen de 15 ans a été mis en examen pour acte de barbarie cette fois. Après une agression au spray enflammé, il est en détention provisoire. Colère des lycéens qui a été évoquée hier soir lors du tout dernier débat avant la primaire de la gauche. Olivier Faure, Raphaël Glucksmann, Jérôme Guedj, Ségolène Royal et Emmanuel Morel se sont retrouvés une dernière fois sur BFM TV avant le premier tour du week-end prochain. C'est d'ailleurs le dernier jour aujourd'hui pour s'inscrire à cette primaire. On va aussi se mobiliser aujourd'hui contre les violences faites aux femmes et aux enfants. De nouvelles actions sont prévues alors que la proposition de loi dite intégrale est actuellement examinée par les parlementaires. Une manifestation est notamment prévue à partir de 18h30 au départ de la place Vendôme à Paris. Le fils de l'ancien président d'extrême droite en tête au Brésil, Flavio Bolsonaro, a recueilli plus de 47% des suffrages au premier tour, contre près de 45% pour le président sortant, Lula. Un second tour aura lieu le 25 octobre. Ce drame en Seine-et-Marne, une enfant de 12 ans a été retrouvée morte hier dans l'incendie d'un appartement de Ponto Combo. Selon les premiers éléments, elle se trouvait seule dans le logement au moment où le sinistre s'est déclaré. Et puis en foot, dernier match de cette longue trêve internationale pour les Bleus. L'équipe de France accueille la Belgique ce soir en Ligue des Nations. Zinedine Zidane devrait une nouvelle fois faire des changements dans son 11 de départ et ce sera peut-être une habitude à prendre avec le nouveau sélectionneur qui souhaite aussi tester les derniers arrivés. Et c'est normal pour le défenseur Jules Koundé qui était en conférence de presse hier. Écoutez.
3: Il y a toujours eu de la concurrence en équipe de France. On a un vivier de grande qualité. Concernant les nouveaux joueurs, c'est... Le coach leur demande d'être eux-mêmes. S'ils sont ici, c'est qu'il y a une raison. C'est parce qu'ils ont fait du bon travail en club et il leur demande juste de reproduire, de se sentir à l'aise. Il y en a beaucoup qui se connaissaient aussi déjà de par les sélections jeunes, de par les clubs dans lesquels ils évoluent. Donc l'intégration se passe bien. Je pense qu'ils sont tous à l'aise et l'objectif pour eux c'est voilà de démontrer ce qu'ils démontrent en club.
0: France-Belgique, coup d'envoi de cette rencontre à 20h45 au Stade de France. Pour rappel, les Bleus s'étaient imposés 1-0 la semaine dernière à Bruxelles, mais ils restent sur un match nul, un partout face à l'Italie vendredi soir. Voilà pour l'essentiel de l'actualité. Très bon début de semaine à tous.

0: Nous ne sommes que lundi, mais peut-être avez-vous déjà envie de programmer vos prochaines sorties, qu'elles soient festives, sportives ou culturelles. Voici la rubrique Venez Nombreux sur Ornithorynque.
1: Qu'est-ce qui se passe dans la région? 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La BOI de Saint-Calais organise le vendredi 16 octobre de 18 à 21h au gymnase de la Pocherie à Saint-Calais un broc-sport. Une vente réservée exclusivement aux vêtements, matériels et accessoires de sport pour les particuliers. Plus de renseignements en contactant l'ABOI à Saint-Calais. Dans le cadre des journées portes ouvertes de France Service, rendez-vous le vendredi 16 octobre à l'espace du Breil-sur-Mérise pour un atelier sécurité et numérique. Pouvons-nous encore utiliser Internet en toute sécurité? Débat, échange, conseils. Rendez-vous pour cet atelier gratuit sur inscription en contactant France Service du Breil-sur-Mérise. Le club de Saint-Calais-Sainte-Sérotte de Génération Mouvement organise un thé dansant le mercredi 14 octobre à la salle des fêtes de Saint-Calais de 14 à 19h avec Patricia et son orchestre. Réservation possible en appelant le président de Génération Mouvement. Vous avez un événement à communiquer? Contactez Ornithorynque par mail contact@ornithorynque.net ou appelez-nous 09 82 42 55 65.
2: Prix d'un appel local gratuit depuis une box.
1: 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Voici la chanteuse Lofay, Clockwork.

0: Pour celles et ceux qui n'auraient pas entendu Sartoisement Vôtre un peu plus tôt, voici Yves et sa rubrique qui vous fait découvrir la Sarthe.
1: Bonjour. Aujourd'hui, nos pas nous mènent en Maine blanc. Canton de Changé, à la rencontre des Champagnéens, hein, les 3700 habitants de Champagné. Commune qui doit son nom au latin Campus Pugnae, qui signifie champ de combat. Son nom ne fait donc pas référence à la campagne, comme les communes de la Champagne-Moncel, à ne pas confondre, blasonnées comme suit, écartelées au 1er et 4e d'or à 3 molettes de sable, au 2e et 3e d'argent à 2 chevrons jumelés de gueule, accompagnées de 5 merlettes contournées de sable, 2, 2 et 1, celles de Dextre posées en barre et celles de Senestre posées en bande. Bourg rural, Champagné est bordé par Fatine, Saint-Marc-la-Brière, Changé et Ivry-l'Évêque. Pour le plaisir de visiter, le château de Réveillon de 1300, restauré en 1905, le château des Aubry, la maison La Bretèche du 12e, cheminée style Renaissance, maison ancienne, vestige de fortification, moulin du 19e, la gare de Champagné, le pont métallique style Eiffel de 1891, la mosaïque géante sur le mur du collège, statue et fontaine, place de la mairie, monument commémoratif des combats des 1871 et le cimetière militaire belge. Et si pour vous cela est trop minéral, profitez des bois et étangs parcourus de circuits balisés de randonnée. Et nous suivons la trace de Jean Rondeau, 1946-1985, constructeur automobile ayant vécu à Champagné. Fin de cette balade à Champagné, mais nous nous retrouvons très vite pour une nouvelle déambulation sartoise. À bientôt, et Sartoisement Vôtre.
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0: Il est exactement 8h sur l'antenne d'Ornithorynque. C'est le moment du flash info avant d'attaquer la dernière ligne droite de C'est pas trop tôt pour la dernière de votre matinale.
1: Bonjour à tous. Les cours devront reprendre aujourd'hui partout où la sécurité et l'état des locaux le permettent. Le message de Sébastien Lecornu dans une lettre envoyée à plusieurs ministres. Le gouvernement tente de répondre à la colère des lycéens alors que de nouvelles actions sont attendues cette semaine. Les cours seront tout de même totalement ou partiellement suspendus dans 400 à 500 lycées aujourd'hui. Des actions déjà ce matin à Paris ou encore Nice. Et dans le même temps, deux lycéens de 15 et 17 ans ont été mis en examen hier pour violences aggravées après le passage à tabac d'un policier vendredi à Belfort en marge de ce mouvement lycéen. Un adolescent à Marseille a été mis en examen également pour acte de barbarie après avoir actionné un spray inflammable sur une passante. Une plainte a aussi été déposée par la famille d'un lycéen de Tours qui a perdu l'usage d'un œil après des incidents. On va également se mobiliser aujourd'hui contre les violences faites aux femmes et aux enfants. De nouvelles actions sont prévues alors que la proposition de loi dite intégrale est actuellement examinée par les parlementaires. Une manifestation est notamment prévue à partir de 18h30 à Paris. Il se donne rendez-vous le 25 octobre désormais pour un second tour qui est très attendu. Le conservateur Flavio Bolsonaro, fils de l'ancien président brésilien, est arrivé en tête du premier tour de la présidentielle hier. Plus de 47% des suffrages contre près de 45% pour le président sortant Lula. Les Fidji appellent les pays développés à soutenir une transition juste vers les énergies renouvelables. Message passé à l'occasion d'une réunion préparatoire à la conférence de l'ONU sur le climat, la COP31, qui se déroulera au mois de novembre en Turquie. Il se battait contre une maladie rare depuis plusieurs années. On a appris la mort du rappeur Prince Wally, de son vrai nom Moussa Magassa. Le jeune artiste luttait contre un cancer du thymus s'il avait 34 ans. Et puis en judo, la France ouvre son compteur de médailles aux mondiaux de Bakou. Shirin Boukli a décroché la médaille de bronze hier pour la première journée de ce rendez-vous international et qui est marqué par l'absence de Teddy Riner, blessé à une épaule. Très belle matinée.

0: et maintenant de la chanson de Daube. Besoin de rien, envie de toi. Nobody's perfect.
1: Étonnant, non?
2: Society.

0: Après cette pause musicale, il est l'heure à présent de rejoindre Teddy pour la rubrique emploi et les annonces de France Travail. Vous pourrez aussi retrouver Teddy de 10h à 11h sur Ornithorynque pour sa quotidienne Teddy avec vous.
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2: Et on commence avec l'agence Manpower Intérim Le Mans Tertiaire qui recherche pour une société basée au Mans un opérateur ou une opératrice de saisie pour une très longue mission, 35 heures hebdomadaires. Vous assurez la saisie et la mise à jour d'informations clés dans les outils internes. Vous contrôlerez la fiabilité et la cohérence des données pour garantir leur exactitude. Vous détecterez, analyserez et corrigerez les anomalies avec rigueur. Vous organiserez et classerez les documents physiques ou numériques. Vous respecterez les délais de traitement et les procédures internes. Vous veillerez également à la confidentialité des informations traitées. Une expérience de 1 an est demandée. Vous devez avoir au minimum un niveau de bac en secrétariat. Si cette offre vous intéresse, vous contactez Manpower Intérim Le Mans Tertiaire. Numéro de l'offre France Travail 214 KTNL. Le magasin Smith Toys de La Chapelle-Saint-Aubin est actuellement à la recherche d'un équipier polyvalent, homme ou femme, pour un contrat à durée déterminée de 2 mois, 35 heures hebdomadaires. C'est pour travailler jusqu'au 20 décembre. Le magasin propose 2 rythmes de travail différents selon vos disponibilités. Vous pourrez travailler de 7h à 15h pour approvisionner le magasin ou alors travailler de midi à 20h pour vous occuper de la gestion et de l'expérience clientèle. Les débutants sont acceptés. Si vous êtes intéressé, vous contactez Jérôme Autier du magasin Smith Toys de La Chapelle-Saint-Aubin. Numéro de l'offre France Travail 214 KDSJ. Randstad In-House, agence hébergée directement sur les sites de production de ses clients, recherche du côté de Hallon des assembleurs monteurs hommes ou femmes pour des missions de 6 mois, 37 heures hebdomadaires. C'est pour travailler dans une entreprise de production automobile. Vous approvisionnerez les lignes en effectuant les chargements et déchargements de pièces. Vous procéderez au réglage et paramétrage des machines, y compris le changement des outils selon les besoins de production. Vous effectuerez un contrôle qualité rigoureux pour garantir la conformité des produits et vous assurez la maintenance préventive et le rapport précis des données de production pour garantir la continuité des opérations. Vous travaillerez en 2-8, une expérience de 6 mois est demandée. Si cette offre vous intéresse, vous contactez Ophélie Martineau de l'agence Randstad. Numéro de l'offre France Travail 214 KZNX. La mairie de Savigny-l'Évêque recherche un agent d'entretien des locaux homme ou femme pour un contrat à durée déterminée de 17h30 hebdomadaire. Vous serez chargé de maintenir la propreté des locaux administratifs, techniques ou spécialisés de la ville de Savigny-l'Évêque. Vous occuperez du dépoussiérage des surfaces, vous trierez et évacuerez les déchets courants, vous aérerez les espaces, approvisionnerez les différents distributeurs de savon et d'essuie-mains, vous assurez la sécurité des utilisateurs des locaux, vous assurez également la gestion de l'approvisionnement en matériel et en produits, vous nettoierez et rangez et maintiendrez en état le matériel à la fin des opérations. Les débutants sont acceptés. Si cette offre vous intéresse, vous contactez Flavie Cerdeau à la mairie de Savigny-l'Évêque. Numéro de l'offre France Travail 214 KWCC. Et enfin, du côté de Val-de-la-Une, on recherche un agent d'entreposage 2 pour une mission de 6 mois. Vous serez amené à travailler à différents endroits dans l'usine, à l'incubation, à l'éclosion, au traitement. Vous occuperez également du nettoyage et de la désinfection des locaux et du matériel. Une première expérience dans le secteur agroalimentaire ou en environnement sensible serait un plus, mais ce n'est pas obligatoire. Une formation complète en interne est assurée par le couvoir. Les débutants sont acceptés. Si vous êtes intéressé par cette offre, vous contactez le groupe Partenaire Intérim. Numéro de l'offre France Travail 214 KFBX.
1: Si l'une de ces offres vous intéresse, contactez France Travail sur son site internet francetravail.fr. Les nouveautés, c'est à volonté.

0: Les sorties nationales au cinéma, c'est le mercredi. Et Patoche a regardé toutes les bandes-annonces des films qui sortent cette semaine. C'est le moment de votre rubrique cinéma écran large, présentée et commentée comme chaque matin par Patoche et son co-présentateur de la semaine.
1: L'actualité du cinéma, c'est sur écran large. Salut à tous, c'est l'heure de votre chronique cinéma, salut Yves.
2: Salut Patoche, bonjour tout le monde.
1: Prêt à commenter avec moi les films en sortie nationale ce mercredi 7 octobre.
2: On est déjà début octobre.
1: Oh là là, ça passe vite, on est en plein automne. Et oui, c'est parti. Et on a deux films dans cette chronique, deux comédies françaises, je dirais même franchouillardes. Mais bon, oui. On va commencer avec La Maison de nos rêves, une comédie de Claude Zidi Junior. Voilà, Junior s'y met aussi, avec Kev Adams, Chantal Latsou, Camille Aguilar et Jonathan Lambert en agent immobilier. Le petit résumé, je t'écoute.
2: Un jeune couple pense avoir enfin trouvé la solution miracle pour devenir propriétaire. Un viager, une maison sublime au bord du lac, une dame mourante, bref, le plan parfait. Mais une fois le contrat signé, la dame va beaucoup mieux et va transformer leur rêve immobilier en véritable cauchemar.
1: Bon, ça sent un peu le déjà vu, mais on écoute la bande-annonce.
3: J'en peux plus te croire.
4: Maintenant qu'on a un bon petit apport, on va pouvoir enfin acheter la maison de nos rêves.
5: Je te le dis, je le sens bien. Demain on signe.
3: Demain on signe.
6: Un joli petit extérieur, sans vis-à-vis.
7: C'est vrai qu'il est sympa cet extérieur.
8: Non mais attendez, là on n'est pas proche à l'aéroport, on est dans l'aéroport.
9: Terminal 2, pour être précis.
10: C'est quoi cette maison?
11: Vous savez ce que c'est un viager? Vous achetez une maison, mais vous ne pouvez l'habiter que lorsque la personne qui vend la maison en viager meurt.
12: C'est trop beau.
13: C'est trop beau.
11: Normalement, ça n'est pas l'usage, mais elle est d'accord pour vous rencontrer.
12: C'est bien.
13: C'est terrible.
12: C'est terrible, bien sûr. C'est terrible.
13: C'est bien. C'est terriblement bien.
12: Respirez mieux.
11: Elle vous dit bonjour.
13: Ah!
11: On l'achète. C'est la maison de nos rêves. Vous savez pas depuis combien de temps on attend cette maison.
14: Et on signe.
11: Félicitations.
15: Mais félicitations!
16: Oh, j'ai besoin de m'étirer un peu après mon jogging.
15: Ah, et voilà. À bientôt, les jeunes!
11: Grâce à vous, je vais pouvoir revivre.
17: Et si on vous appelle avec nos teasers, il pourrait la convaincre de renoncer au viager, ou même pire.
11: Alors, on va commencer par tester votre réceptivité.
14: 3, 2, 1, dormez!
15: Les jeunes, ils sont complètement cons! Je suis redevenu mondaine depuis que j'ai de l'argent. Enfin, depuis que j'ai votre argent.
18: Mais qui fait du wakeboard comme ça à 75 ans?
19: Marseille bébé.
20: Félicitations pour cette très très belle affaire. On peut dire que c'est pas ça.
1: La Maison de nos rêves, c'est dans toutes vos salles à partir de ce mercredi 7 octobre. Bon, une histoire de viager tout simplement. Un jeune couple, une fraudeuse, voilà, qui va leur mener la vie dure. Et puis, est-ce qu'ils vont vouloir la tuer? On s'est pas dit dans la bande-annonce, mais bon, elle va pas durer. Mais voilà. On a dit hors micro tout à l'heure que ça nous faisait énormément penser à L'Arnaqueuse avec Josiane Balasco et une jeune femme aussi, je sais plus son nom, mais qui était aussi sur ce thème de viager où elle, et Balasco faisait le même ciné, très mourante, et quand c'est signé, elle pète la forme. Et donc, c'est une arnaque aux jeunes, enfin, à ceux qui voulaient investir et qui comptaient un peu trop, effectivement, pour de bonnes ou mauvaises raisons, sur le décès proche à qui ils achetaient la maison. Bon, allez, je dirais rien de nouveau. Kev Adams fait du Kev Adams. Chantal Latsou fait du Latsou à la De Funès aussi. Toujours très extrême, très drôle, peut pas dire. On s'amuse quand même avec tous ces comédiens. Jonathan Lambert, un peu effacé dans son rôle d'agent immobilier, mais bon, c'est pas un rôle principal, c'est plus un faire-valoir. Et puis, la maison est belle. Les personnages, le jeune couple est très beau et Chantal Latsou est infecte. Donc, on peut passer un bon moment, mais ça a quand même un goût maintenant de déjà vu.
2: Oui, c'est comme tu dis, quand Quand j'avais lu le synopsis et que j'avais vu la bande-annonce, je me suis dit, bah, on en a chroniqué un il n'y a pas longtemps. Et donc, comme tu dis, c'est l'arnaqueuse avec Josiane Balasco et
1: Jean-Pascal
2: Zadi, qu'on avait déjà moyennement apprécié parce que on avait tout de suite pensé au viager également, parce que c'était un peu cousu de fil blanc et un peu justement capillotracté, comme dirait Maître Capello. Là, c'est pareil, mais on sent que c'est quand même pleinement assumé. C'est vraiment le gros côté comédie. On sait que Kev Adams et Chantal Latsou s'adorent, donc on voit qu'ils se sont éclatés à faire le film. Chantal Latsou qui ont fait, comme tu dis, des tonnes à la De Finesse, justement, à exagérer tous les côtés excessifs du personnage. Donc, à aller voir en famille pour passer un bon petit moment à rigoler en famille. Voilà. Mais après, c'est pas le film de l'année.
1: Non, voilà. Voilà, une comédie pour rigoler.
2: C'est ça.
1: Voilà, faut pas bouder aussi son plaisir de temps en temps. Le deuxième film, alors là, moi, je vais le bouter complètement, peut-être pas les plus jeunes, c'est Ducobu et le fantôme de Saint-Potache. C'est réalisé par Elie Semoun. Apparemment, il sait faire plus que ça. C'est pour toute la famille des 6 ans, évidemment. Avec Charlie Garnier-Naslin, ça va être le nouveau Ducobu. Elie Semoun, évidemment. Émilie Kahn, Frédéric Bell, Loïc Legendre et Gérard Jugnot aussi en rôle improbable de chasseur de fantômes. Bon, le petit résumé, je t'écoute.
2: C'est Halloween. Et Ducobu revient pour une aventure pleine de rire et de mystère. Le professeur Latouche et Mademoiselle Rateau emménagent dans une maison hantée par le fantôme d'Anatole, le plus grand cancre de l'histoire de l'école Saint-Potache. Ce fantôme farceur va entraîner Ducobu, Léonie, leurs parents et Kittriche dans une série de péripéties aussi drôles qu'inattendues. Mais attention, à Halloween, tout peut arriver.
1: Et ouais, même un film supplémentaire sur Ducobu. On écoute la bande-annonce.
3: Pour Halloween.
7: Halloween ? Qui c'est cet imbécile encore ?
3: Les fantômes sont de sortie.
9: Un esprit maléfique s'est emparé du corps de mon Gustave.
3: Et ils vont faire n'importe quoi.
19: Ça vous dirait d'aller polissonner avec moi ?
21: Mais c'est injuste, monsieur.
22: Mais vous vous prenez pour qui ? Merlin l'Enchanteur ? Mais on ne vous paye pas pour ça, enfin.
19: Calmez-vous, madame la directrice.
22: Madame ?
9: Nous avons affaire à un démon.
21: Je connais la personne qui peut nous aider.
22: On est en terrain hostile.
9: Rendez-moi mon Gustave !
22: Tirez !
3: Ducobu est le fantôme de Saint-Potage.
23: T'as choisi ton déguisement d'Halloween ? Je pensais me déguiser en Latouche.
21: Génial, ça va faire peur à tout le monde.
3: Le 7 octobre au cinéma.
1: Ducobu est le fantôme de Saint-Potage. C'est dans toutes vos salles à partir de ce mercredi 7 octobre. C'est le 6e de la série. Rien de nouveau, les personnages sont identiques, c'est les mêmes blagues. Sauf que là, le professeur Latouche, là, se fait envoûter par une sorte de particule, un fantôme, qui lui fait faire plein de bêtises, hein, puisqu'il est possédé par un cancre. Donc c'est quand même improbable pour monsieur Latouche.
2: Tout à
1: quand
2: fait.
1: Même. Et voilà, donc ça part en cacahuète, évidemment, avec plein de gags. Très potache, hein, Saint-Potage, ça, on peut pas aller plus potache que ça. Et un Gérard Jugnot qui intervient en Ghostbuster avec ses copains, avec le même équipement pour chasser les fantômes. Là, on n'y croit plus du tout. Ça bascule dans le ridicule, j'ai l'impression quand même. Bon, j'ai jamais trop suivi les Ducobu, j'ai jamais trop apprécié cette série. C'est drôle qu'en bande dessinée et au cinéma, je trouve que ça passe pas l'écran.
2: Ouais, voilà. C'est donc le 6e épisode. Le premier, c'est 2011. Donc forcément, ben, pour avoir les jeunes acteurs, quand ils ont grandi, ils sont plus aptes à jouer Ducobu. Donc là, oui, on est, je ne sais pas au combientième acteur pour Ducobu et de ses petits copains. Ça fonctionne quand même par le côté, c'est vraiment traité pour le côté enfantin, parce que c'est marqué dès 6 ans,
1: voilà.
2: C'est vraiment la comédie pour les gamins.
1: Je crois qu'à 7 ans, on s'ennuie déjà.
2: C'est presque ça, et pareil, quand j'ai vu Gérard Jugnot débarquer avec son équipement à la Ghostbuster, je me suis dit, ouais, mais là, non, quand même. Qu'on voit Elie Semoun tout d'un coup passer du côté du professeur strict au professeur complètement fantasque. Voilà.
1: Ça change un peu.
2: Ceux qui ont connu justement la BD et les autres films se disent justement, bah oui, il est réellement possédé. Mais Elie Semoun, on le connaît par le côté justement avec tous ces personnages truculents qu'il a fait dans ses sketchs. Donc, bah... Malheureusement, il détonne pas au final puisqu'il redevient lui-même par rapport au sketch. Voilà, pour aller en famille, faire rire les gamins pendant une heure et demie, voilà, c'est bien. Sinon, oui, c'est...
1: Bon, je crois qu'on en a déjà trop parlé. Voilà. En tout cas, merci Yves pour tes commentaires.
2: Et encore, j'ai pas dit que c'était le fantôme de Saint-Patoche. Hein.
1: T'as pas fait la confusion. Merci.
2: Salut.
1: Salut à tous.

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0: C'est pas trop tôt va bientôt se terminer pour ce lundi matin, mais impossible de se quitter avant de prendre votre dose de rock.
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Bienvenue à vous. À chaque jour, sa dose de rock sur Ornithorynque. Aujourd'hui, je vous propose Jimi Hendrix Experience avec le titre Purple Haze, paru sur l'album Are You Experienced ?

Vous êtes à l'écoute d'Ornithorynque et votre dose de rock du jour, c'était Purple Haze dans The Chilling Grief Experience. À très bientôt et n'oubliez jamais que le rock'n'roll est immortel. 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

0: Nous sommes déjà dans le dernier quart d'heure de votre matinale sur Ornithorynque. 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
2: 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Réservation possible sur la page Facebook de l'association. Le samedi 17 et dimanche 18 octobre, rendez-vous pour un week-end d'inauguration de l'orgue de l'église Notre-Dame de Saint-Calais. Au programme samedi à 20h30, un récital et dimanche, retrouvez à 15h30 un film tourné pendant les travaux, suivi d'un autre récital.
3: Le samedi 10 octobre, portes ouvertes des pompiers à la caserne de Montfort-le-Génois. 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

0: savez que toute la musique que vous aimez se trouve sur Ornithorynque et nulle part ailleurs. Voici le nouvel album de la semaine dans Au cœur de l'album, une rubrique préparée et présentée par Teddy qui vous fera découvrir un titre différent chaque jour tout au long de la semaine. Mais juste avant, Nathalie et Lionel vous distillent votre horoscope de la journée.
1: Bonjour à tous, nous fêtons fleurs aujourd'hui. Alors, que vous réservent les astres aujourd'hui?
2: Bélier, la chance est avec vous. Sachez profiter pleinement de cette bonne période.
1: Taureau, vous maintenez le parfait équilibre d'une situation. Rien ne viendra vous déstabiliser.
2: Les Gémeaux, c'est le moment d'exprimer vos intentions professionnelles. On vous écoutera.
1: Cancer, votre morale remontera en flèche à la faveur de nouvelles rencontres.
2: Les Lions, il est temps d'accorder une priorité à certaines situations.
1: Vierge, les astres sont de votre côté. N'hésitez pas à appeler à l'aide si nécessaire. Vous n'êtes pas seul, vous le savez.
2: Suivez donc le mouvement en balance, même s'il ne vous convient pas tout à fait en ce moment.
1: Scorpion, vous avez envie de responsabilités nouvelles? Osez relever les défis, imposez-vous, ami Scorpion.
2: Vous êtes sur le chemin de l'évolution professionnelle, Sagittaire. Vous marquez des points pour l'avenir.
1: Capricorne, votre éloquence naturelle et votre charisme rayonnent, ce qui vous offre une assurance accrue lors de vos échanges verbaux.
2: Les Verseaux, laissez donc de côté le « qu'en dira-t-on ? » Ce que l'on pense de vous n'a aucune importance.
1: Enfin, Poisson, ne vous enfermez pas dans vos habitudes routinières. Ouvrez-vous aux autres. Bonne journée à tous. On se retrouve demain pour un nouvel horoscope. Nous fêterons Bruno.
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5: Salut à tous et bienvenue sur l'antenne de votre radio locale Ornithorynque. C'est l'heure de se retrouver pour Au cœur de l'album, la découverte musicale de la semaine. Et cette semaine, je vous propose de découvrir le premier EP de l'artiste guyanais Benjé. L'artiste qui a commencé la musique par le piano, puis après avoir créé un groupe entre copains, il décide en 2011 de se lancer en solo en signant avec une maison de disques. Il sort deux singles qui ont marchoté. En 2014, il multiplie des collaborations, puis écrit pour les autres. En 2026, il décide de sortir ses propres compositions qui composent l'EP Regarde-moi, le premier EP de l'artiste guyanais Benjé. Et c'est l'EP découverte de la semaine dans votre rubrique Au cœur de l'album. Découvrez chaque jour un titre différent. On retrouve tout de suite le titre dans la peau d'un salaud.

0: Notre radio locale Ornithorynque, l'artiste guyanais qui vient de sortir son premier EP qui s'appelle Regarde-moi. Pour en savoir plus sur l'artiste, rendez-vous sur ses réseaux sociaux, TikTok, ainsi que sur ses pages YouTube et Spotify. C'était la découverte de la semaine dans votre rubrique Au cœur de l'album sur Ornithorynque.
1: Votre quotidienne, c'est pas trop tôt, se termine pour aujourd'hui. Je vous donne rendez-vous lundi matin prochain dès 6h45 sur l'antenne d'Ornithorynque, sur la FM, sur le DAB+, ou sur notre site internet. Demain matin, vous retrouverez Yves derrière ce micro. Bonne semaine, à l'écoute de nos programmes et à lundi prochain.
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3: Bonjour à tous. Faut-il s'attendre à de nouvelles tensions dans les prochains jours? Les cours sont totalement ou partiellement suspendus aujourd'hui dans 400 à 500 lycées. Même si Sébastien Lecornu a demandé hier qu'ils reprennent partout où les conditions de sécurité le permettent. Nouvelle semaine de mobilisation pour le mouvement des lycéens qui dénonce le manque de moyens. Des premiers blocages ont déjà été constatés ce matin comme à Paris ou encore Lille. Le chef du gouvernement qui a donc adressé hier une lettre à certains de ses ministres, dont celui de l'éducation nationale, pour tenter de répondre à cette colère. Une feuille de route avec 5 chantiers, il demande notamment, dès cette semaine, la mise en place d'un traitement prioritaire du remplacement des absences longues et des postes non pourvus. Sébastien Lecornu convoque aussi demain une réunion avec les présidents de région. Dans le même temps, 2 mineurs poursuivis pour violences aggravées après le tabassage d'un policier à Belfort en marge de ses mobilisations. Ces lycéens de 15 et 17 ans ont été mis en examen hier. À Marseille, un lycéen de 15 ans a aussi été mis en examen pour acte de barbarie. Cette fois, après une agression au spray enflammé, il est en détention provisoire. Une personne sur 10 risque de tomber dans la précarité alimentaire dans la décennie à venir. C'est le résultat d'une étude sur l'extrême pauvreté basée sur les données des Restos du Cœur qui vient d'être publiée. Le taux de chômage et l'inflation des loyers figurent parmi les principaux facteurs qui font basculer les Français dans des situations de précarité profonde. Le sport avec déjà ce dernier rendez-vous de cette longue trêve internationale pour l'équipe de France de foot. Les Bleus accueillent la Belgique ce soir pour la 4e journée de la Ligue des Nations. Les joueurs de Zinedine Zidane voudront finir sur une bonne note après le match nul contre l'Italie vendredi. Coup d'envoi à 20h45. Pour rappel, la France avait battu la Belgique 1-0 la semaine dernière à Bruxelles. Et puis en rugby, une correction sous la pluie. Montpellier a battu Toulon 28-0 hier soir en clôture de la 5e journée du top 14. C'est le Stade Toulousain qui est en tête du championnat à l'issue de ce week-end. Voilà pour l'essentiel de l'actualité. Passez tous une belle journée et une très bonne semaine.

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0: 52 avant Jésus-Christ. La bataille d'Alésia. Une bataille clé. La défaite de Vercingétorix met fin à la longue période d'indépendance des Gaulois. Lorsqu'en 51 avant Jésus-Christ, César quitte le pays, la paix romaine règne sur toute la Gaule, devenue romaine pour plus de 5 siècles. Revenons un peu en arrière. En 58 avant Jésus-Christ, les Gaulois appellent Jules César pour les aider à repousser les envahisseurs germains. Le général romain en profite pour conquérir toute la Gaule. Au moment où César croit tenir la victoire, un jeune chef gaulois de la tribu des Avernes se met en travers de sa route vers Saint-Gétorix. En 52, ce chef dirige la révolte des Gaulois contre Rome. Et c'est à Gergovie qu'il réussit à combattre l'invincible armée de César. Emporté par ce premier succès à Gergovie, Vercingétorix décide d'affronter les légions romaines au lieu de continuer à les harceler. Mais battu dans la vallée de la Saône, il doit se réfugier dans le village fortifié d'Alésia. César met alors au point un plan remarquable, encercler et affamer les habitants d'Alésia, tout en repoussant les armées gauloises venues leur porter secours. Trois fossés garnis de pointes, dont un rempli d'eau. Derrière, il construit une palissade haute de 4 mètres, longue de 22 km et munie de pieux. Au bout de 40 jours de siège, Vercingétorix se livre au général romain pour tenter de sauver ses compagnons. Sans dire un mot, il jette aux pieds de César son épée et son casque. Il est envoyé en captivité à Rome. 6 années plus tard, César le fait sortir de son obscur cachot pour l'exhiber derrière son char lors du défilé de son triomphe. Le soir même, Vercingétorix sera étranglé. Date à retenir, 52 avant Jésus-Christ. La bataille d'Alésia. Voilà, c'est fini. À la prochaine fois.
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0: Bonjour à toutes et à tous, soyez les bienvenus, vous êtes sur Ornithorynque, il est 10h.
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0: Nous sommes aujourd'hui le lundi 5 octobre et c'est parti pour une nouvelle semaine ensemble sur l'antenne de votre radio locale Ornithorynque. Bonjour à toutes et à tous, vous êtes avec Teddy comme tous les jours en direct évidemment de 10h à 11h pour parler de l'actualité locale. Comme tous les lundis, nous parlerons des résultats sportifs des équipes biluriennes, que ce soit au football ou au basket. Les trois équipes seniors de Bouloir ont joué ce week-end. Les résultats, c'est d'ici quelques minutes. Idem du côté du basket, on a eu plusieurs matchs qui se sont déroulés ce week-end, un en extérieur et un à domicile, qui s'est soldé le premier par une victoire et le deuxième par une défaite. On en parlera également tout à l'heure. Nous irons parler également du Salon du Livre. Vous l'avez vécu ce week-end sur l'antenne d'Ornithorynque. Le Salon du Livre était omniprésent évidemment sur l'antenne d'Ornithorynque avec plus d'une trentaine d'interviews que vous avez pu retrouver en direct. Les chiffres exacts de cet événement, ce sera d'ici quelques minutes. On va également parler des anniversaires du jour, du titre qui était numéro 1. Il n'y a pas si longtemps que ça, en tout cas, on pense qu'il n'y a pas si longtemps que ça, mais c'était en 2018, il y a 8 ans exactement, et c'est un titre que vous fredonnez toujours. Dans un instant, on en parlera. La météo en Sarthe arrive, c'est juste après le Flash Info qui est présenté aujourd'hui par Baptiste Berthelin. Bonjour Baptiste.
1: Bonjour à tous. Faut-il s'attendre à de nouvelles tensions dans les prochains jours? Les cours sont totalement ou partiellement suspendus aujourd'hui dans 400 à 500 lycées, même si Sébastien Lecornu a demandé hier qu'ils reprennent partout où les conditions de sécurité permettent. Nouvelle semaine de mobilisation pour le mouvement des lycéens qui dénonce le manque de moyens. Des premiers blocages ont déjà été constatés ce matin comme à Paris ou encore Lille. Le chef du gouvernement qui a donc adressé hier une lettre à certains de ses ministres, dont celui de l'éducation nationale, pour tenter de répondre à cette colère. Une feuille de route avec 5 chantiers, il demande notamment dès cette semaine la mise en place d'un traitement prioritaire du remplacement des absences longues et des postes non pourvus. Sébastien Lecornu convoque aussi demain une réunion avec les présidents de région. Dans le même temps, deux mineurs poursuivis pour violences aggravées après le tabassage d'un policier à Belfort en marge de ses mobilisations. Ces lycéens de 15 et 17 ans ont été mis en examen hier. À Marseille, un lycéen de 15 ans a aussi été mis en examen pour acte de barbarie. Cette fois, après une agression au spray enflammé, il est en détention provisoire. Une personne sur 10 risque de tomber dans la précarité alimentaire dans la décennie à venir. C'est le résultat d'une étude sur l'extrême pauvreté basée sur les données des Restos du Cœur qui vient d'être publiée. Le taux de chômage et l'inflation des loyers figurent parmi les principaux facteurs qui font basculer les Français dans des situations de précarité profonde. Le sport avec déjà ce dernier rendez-vous de cette longue trêve internationale pour l'équipe de France de foot. Les Bleus accueillent la Belgique ce soir pour la 4e journée de la Ligue des Nations. Les joueurs de Zinedine Zidane voudront finir sur une bonne note après le match nul contre l'Italie vendredi. Coup d'envoi à 20h45. Pour rappel, la France avait battu la Belgique 1-0 la semaine dernière à Bruxelles. Et puis en rugby, une correction sous la pluie. Montpellier a battu Toulon 28-0 hier soir en clôture de la 5e journée du top 14. C'est le Stade Toulousain qui est en tête du championnat à l'issue de ce week-end. Voilà pour l'essentiel de l'actualité. Passez tous une belle journée et une très bonne semaine.
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0: Merci Baptiste Berthelin, on se retrouve tout à l'heure à 11h. Nous sommes aujourd'hui le lundi 5 octobre et c'est une journée particulièrement agréable qui s'annonce dans notre département. Après un début de matinée assez frais, autour de 13 à 14 degrés, le soleil lui va largement s'imposer au fil des heures. Les éclaircies vont être généreuses avec très peu de nuages et pas de pluie prévue pour aujourd'hui. Cet après-midi, les températures vont grimper jusqu'à 25, voire 27 degrés par endroit. Des valeurs franchement douces pour un début octobre. Le vent lui restera faible avec quelques petites brises du secteur nord-est. Pour la soirée, eh bien, ça va continuer de rester calme et surtout dégagé avec des températures qui vont redescendre provisoirement, mais pas trop bas. 18 degrés au début de soirée. Bon, on va profiter en tout cas du soleil, de la douceur et d'une météo quasiment estivale pour ce 5 octobre. Et comme d'hab, eh bien, on va faire un petit tour dans les charts et on va remonter au 5 octobre 2018, il y a 8 ans. À cette date, un duo a cartonné en France avec un titre devenu incontournable, la chanteuse Lady Gaga et l'acteur Bradley Cooper ont sorti un titre qui s'appelle Shallow. Alors, C'est évidemment issu du film A Star Is Born. Alors, je sais pas si vous l'avez vu, hein, dans le film, Lady Gaga, qui interprète Ali, est une jeune chanteuse qui rêve de vivre de la musique. Bradley Cooper, lui, eh bien, joue le rôle de Jackson Maine, une immense star de la country. Et leur rencontre va donner naissance à l'un des duos les plus marquants de ces dernières années. Shallow n'est pas seulement un tube de cinéma, puisque le morceau est devenu un véritable phénomène mondial. Des millions d'écoutes, des récompenses à l'appel et surtout un Oscar de la meilleure chanson originale en 2019. Et en France, le 5 octobre, eh bien le titre décroche la première place des charts. Alors, si vous étiez devant votre radio, peut-être que vous avez vu le film en 2018, souvenez-vous. Lady Gaga, Bradley Cooper, le titre s'appelle Shallow, ouais, la bande originale du film A Star Is Born.

0: Il y a 8 ans, jour pour jour, ce titre était numéro 1 des charts en France. Lady Gaga, Bradley Cooper, c'était Shallow.
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0: Nous sommes aujourd'hui le lundi 5 octobre, une date qui, au fil des siècles, a vu passer des rois, des révolutions, des découvertes et quelques moments qui ont changé le cours de l'histoire. Et justement, l'histoire, on en parle tout de suite. On commence à direction l'année 1789, en pleine Révolution française. Le 5 octobre, des milliers de femmes de Paris prennent la route direction Versailles. Leur principale revendication, du pain, mais aussi la volonté de faire pression sur le roi Louis XVI. Le lendemain, la famille royale quitte Versailles pour Paris, un épisode majeur de la Révolution française. Quelques années plus tard, un autre 5 octobre mouvementé, 1795, ou plutôt le 13e vendémiaire de l'an 4 dans le calendrier révolutionnaire. Cette fois, ce sont les royalistes qui se soulèvent à Paris. Face à eux, les forces de la République qui sont commandés notamment par un jeune général qui commence à faire parler de lui, Napoléon Bonaparte. L'insurrection est réprimée et Bonaparte va rapidement prendre une place de plus en plus importante dans l'histoire de France. Et puisqu'on parle de la France, direction l'année 1896, ce jour-là, Paris reçoit le tsar Nicolas II et son épouse Alexandra. Une visite diplomatique importante pour la France et la Russie. Le tsar participe notamment à la pose de la première pierre du futur pont Alexandre III à Paris, symbole de l'amitié franco-russe. Mais le 5 octobre ne concerne pas que la France, puisqu'en 1908, la Bulgarie a proclamé son indépendance le 5 octobre vis-à-vis de l'Empire ottoman, tandis que l'Autriche-Hongrie annonce l'annexation de la Bosnie-Herzégovine. En 1910, changement de régime au Portugal, la République est proclamée, la monarchie prend fin. Et puis en 1914, retour en France, près de Reims, l'histoire de l'aviation militaire connaît un tournant. Deux aviateurs français affrontent un appareil allemand. C'est généralement considéré comme le premier combat aérien de l'histoire. Plus récemment, en 1978, une personnalité qui va profondément marquer l'histoire contemporaine quitte l'Irak pour la France, l'ayatollah Khomeini. Il s'installe tout simplement à Neufchâteau, en région parisienne, d'où il devient une figure centrale de l'opposition au régime du Shah d'Iran. Et puis, pour terminer notre voyage dans le temps, impossible de ne pas citer 1988 au Chili. Un référendum a eu lieu le 5 octobre et met fin au projet d'Augusto Pinochet de prolonger son pouvoir. Et en Algérie, les premières grandes émeutes d'octobre commencent à Alger avant de s'étaler à plusieurs villes du pays. Voilà pour l'histoire du 5 octobre à travers le monde. Aujourd'hui, bien sachez que c'est l'anniversaire de plusieurs personnalités. Aujourd'hui, on souhaite un bon anniversaire à l'acteur Jesse Eisenberg, l'acteur américain qui fête ses 43 ans. Bon anniversaire à Alessandra Sublet qui fête ses 50 ans aujourd'hui. Aujourd'hui, c'est également l'anniversaire de l'actrice Kate Winslet, l'actrice britannique fête ses 51 ans. Bon anniversaire au scientifique et professeur Cédric Villani qui fête ses 53 ans. Aujourd'hui, on souhaite un bon anniversaire à l'actrice américaine Josie Bissett qui fête ses 56 ans. Bon anniversaire aujourd'hui à la cuisinière Sophie Dudemaine qui fête ses 61 ans. Sophie Favier fête ses 63 ans aujourd'hui. Le frère de Alec Baldwin, Daniel, lui fête ses 66 ans. On souhaite un bon anniversaire au DJ producteur Philippe Corti, 68 ans aujourd'hui. La chanteuse Caroline Loeb fête ses 71 ans. Aujourd'hui, on souhaite un bon anniversaire également à Jean-Jacques Lafont qui fête ses 71 ans. Également, c'est l'anniversaire également aujourd'hui de l'actrice italienne Laura Gemser qui fête ses 78 ans aujourd'hui en ce lundi 5 octobre. Et puis également, aujourd'hui, c'est l'anniversaire d'une voix emblématique de ce groupe. Vous connaissez évidemment le groupe AC/DC et sa chanteur, sa voix criarde. Brian Johnson fête ses 79 ans, c'est le chanteur du groupe.

0: Le chanteur emblématique du groupe AC/DC, Brian Johnson, fête ses 79 ans aujourd'hui, en ce lundi 5 octobre. Dans un instant, on va écouter Caroline Loeb, qui elle aussi fête son anniversaire.
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0: Mais je vous le disais évidemment qu'on allait parler sport pendant cette émission de Teddy avec vous, comme tous les lundis évidemment. On va parler de l'US Bouloir Football et de l'US Bouloir Basket. Alors on va parler de foot pour commencer, puisque pour la troisième journée de championnat, week-end, où il y a eu pas mal de défis, hein, où l'équipe ne lâche rien, puisque sur les pelouses de Bouloir, il y a eu trois matchs disputés ce dimanche. Le premier, c'était l'équipe C de Bouloir, qui en quatrième division de la Coupe District affrontait sur la pelouse de Bouloir l'équipe B de Conneret, de l'élan sportif de Conneret, et c'est Conneret qui s'est imposé 2-1 pour l'équipe C de Bouloir. Un peu plus tard dans la journée, c'est l'équipe de Jouer-la-Guerche qui est venue sur la pelouse de Bouloir pour affronter l'équipe B dans le cadre de la coupe de championnat. De la troisième division de la Coupe District. C'est Jouer-la-Guerche qui s'est imposé 2-1 pour Bouloir. Et puis enfin, l'équipe A de Bouloir, qui joue actuellement en Régional 3, n'a fait qu'un match nul à l'issue du match contre l'US Beaufort, 2-2. Évidemment, on lâche rien, mais trois équipes de seniors pour Bouloir, c'est évidemment plutôt pas mal, comme certains tiennent à le souligner. On parle basket tout de suite, puisqu'il y a eu deux matchs qui ont eu lieu ce week-end. Le premier match, c'est l'équipe 2 de U18 qui a affronté les U18 de la jeunesse sportive de Ruaudin. Ça s'est passé du côté justement du gymnase de Ruaudin. C'était samedi à 18h et l'équipe de Bouloir s'est imposée 81-73. Le deuxième match, c'était sur le parquet du gymnase de Bouloir. C'était samedi à 19h. L'équipe de seniors de Bouloir affrontait l'équipe de seniors de Ruaudin Jeunesse Sportive. Ruaudin s'est imposé sur le parquet bilurien 83-82. Un seul petit point d'écart à l'issue du match. En tout cas, Bouloir qui s'est très bien qui a réussi à défendre, mais malheureusement un petit point fait évidemment tout de suite toute la différence.
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0: Je vous le disais, aujourd'hui, la chanteuse Caroline Loeb fête ses 71 ans. On la connaît surtout avec ce grand succès sorti en 1986, extrait de son album Caroline Loeb, tout simplement. C'est la Watt, souvenez-vous, soyez les bienvenus, vous êtes sur Ornithorynque, c'est votre émission Teddy avec vous. Dans un instant, l'horoscope de ce lundi 5 octobre. On va retrouver également la musique du Link Up, et puis on va également retrouver le programme télé.

0: Bonjour à tous, nous fêtons fleurs aujourd'hui. Alors, que vous réservent les astres aujourd'hui?
1: Bélier, la chance est avec vous. Sachez profiter pleinement de cette bonne période.
0: Taureau, vous maintenez le parfait équilibre d'une situation. Rien ne viendra vous déstabiliser.
1: Les Gémeaux, c'est le moment d'exprimer vos intentions professionnelles. On vous écoutera.
0: Cancer, votre morale remontera en flèche à la faveur de nouvelles rencontres.
1: Les Lions, il est temps d'accorder une priorité à certaines situations.
0: Vierge, les astres sont de votre côté. N'hésitez pas à appeler à l'aide si nécessaire. Vous n'êtes pas seul, vous le savez.
1: Suivez donc le mouvement en balance, même s'il ne vous convient pas tout à fait en ce moment.
0: Scorpion, vous avez envie de responsabilités nouvelles? Osez relever les défis. Imposez-vous, ami Scorpion.
1: Vous êtes sur le chemin de l'évolution professionnelle, Sagittaire. Vous marquez des points pour l'avenir.
0: Capricorne, votre éloquence naturelle et votre charisme rayonnent, ce qui vous offre une assurance accrue lors de vos échanges verbaux.
1: Les Verseaux, laissez donc de côté le « qu'en dira-t-on ? » Ce que l'on pense de vous n'a aucune importance.
0: Enfin, Poisson, ne vous enfermez pas dans vos habitudes routinières. Ouvrez-vous aux autres. Bonne journée à tous. On se retrouve demain pour un nouvel horoscope. Nous fêterons Bruno.
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0: Le groupe Link Up sur l'antenne de votre radio locale Ornithorynque. Soyez les bienvenus. Nous sommes aujourd'hui le lundi 5 octobre. Il est 10h30 quasiment.
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0: Et un petit coup d'œil sur votre programme à la télé et à la radio pour ce soir. Tiens, je vous rappelle que nous sommes aujourd'hui lundi. Et le lundi, eh bien, c'est la rediffusion de l'émission de Tonton Yves que vous avez pu retrouver samedi. Ben oui, mais samedi dernier, en fait, vous l'avez compris, eh ben, samedi, c'était le salon du livre et Tonton Yves n'était pas présent. Qu'à cela ne tienne, il a enregistré une émission pour vous et rien que pour vous. Allez, on va se retrouver, évidemment, pour parler du programme de ce qu'il y a ce soir. À la télé sur TF1, vous allez retrouver à 20h35 France-Belgique du foot, évidemment, comme on parlait tout à l'heure Baptiste Berthelin lors de ses informations. Sur France 2, la suite de votre série télé Les Aventurières à 21h10. Sur France 3, vous allez retrouver le film Mes Héros, un film français avec entre autres Josiane Balasco, Gérard Jugnot et Clovis Cornillac. On retrouve également Pierre Richard, pardon, qui sera présent. Sur France 4, on va parler de Belgiomania, toute la Belgique qu'on aime une fois. On parlera du partenariat, évidemment, et de l'amitié franco-belge. Sur France 5, un documentaire droit ou pas droit. On va retrouver ce soir une émission spéciale puisque, à l'occasion de l'anniversaire de la Constitution de 1958, eh bien, Anne-Elisabeth Lemoine présente cette émission, un jeu en fait qui éclaire l'importance des droits de notre quotidien. Droit ou pas droit, c'est ce soir à 21h05 sur France 5. Sur M6 à 21h10, la suite de L'amour est dans le pré, 21e saison. Sur Arte, Police, Python 357, c'est un film que vous pourrez trouver, bon, un bon vieux film de 76, avec entre autres Yves Montand et puis également la présence de son amour de jeunesse, Simone Signoret. Sur W9 à 21h25, vous allez retrouver le film La Proposition, un film francois, enfin un film américain avec Sandra Bullock et Ryan Reynolds. Ça vous est proposé ce soir sur la 9e chaîne de votre TNT. Sur TMC, bon, on continue de retrouver Twilight. La semaine dernière, c'était le premier volet. Cette semaine, eh bien, c'est le chapitre 2. Sur TFX, appel d'urgence. On sera avec la police d'Avignon sur le pont. Ouais, sur le pont d'Avignon, on y danse. Sur Gulli à 21h05, Belle et Sébastien, Nouvelle Génération, le film. Sur Cestar à 21h10, la magnifique Laura Lone, son premier spectacle, Le Diable est une gentille petite fille. Sur TV18, on va retrouver un film culte de 69 de Jacques Deray avec Alain Delon, Romy Schneider et Jane Birkin. Il s'agit du film La Piscine, ce soir à 20h55, c'est un film culte évidemment, que vous allez pouvoir retrouver. Sur Nouveau 19, on continue de parler des trésors du Pharaon en Égypte. Sur TF1 série film New York section criminelle, il y aura du foot sur la chaîne L'Équipe en direct, ce sera Italie-Turquie à retrouver. Sur Sister, une soirée Kaamelott, la série Lucifer est à retrouver sur RMC Story à 21h10. Sur RMC Découverte, on parlera de BMW avec Vintage Mécanique. Et puis enfin sur RMC Life, faites entrer l'accusé. On parlera de l'affaire de Henri-Jean Jacomet, massacre à huis clos. Et puis je vous le disais, ce soir sur l'antenne d'Ornithorynque, vous allez retrouver Yves pour une émission spéciale de la cave au grenier. Yves, en fait, vous a préparé une émission qui n'a pas été diffusée encore sur l'antenne de votre radio, puisque, je vous le disais, hein, samedi dernier, c'était le Salon du Livre, mais Yves vous a préparé une petite émission que vous allez pouvoir retrouver tout à l'heure à 20h sur l'antenne de votre radio locale Ornithorynque. N'oubliez pas, à 21h, c'est Marc que vous allez retrouver pour Ornitho Jazz. Et puis, à 22h, ce sera Jazzomania, présenté par Stéphane Cochoyan. Nous sommes aujourd'hui le lundi 5 octobre, et comme je vous le disais, aujourd'hui, c'est l'anniversaire de Monsieur Jean-Jacques Lafont, connu principalement dans l'année 1985 pour ce single, Le Géant de Papier. On le retrouve tout de suite sur l'antenne d'Ornithorynque.

0: Ce titre fait toujours plaisir à écouter. C'était Jean-Jacques Lafont qui fête son anniversaire. Les géants de papier.
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0: Et direction Le Mans pour le chiffre du jour où le Salon du Livre a connu une très belle fréquentation cette année. D'après les chiffres annoncés, il y a eu 72 000 visiteurs qui ont fréquenté le Salon en l'espace et d'ailleurs tous les lieux en l'espace d'une semaine, en tout cas contre environ 55 000 l'an dernier. Une progression spectaculaire qui confirme l'engouement du public pour le rendez-vous littéraire Manceaux. On a annoncé également que 60 000 visiteurs sont venus samedi et dimanche. Le reste des personnes, ça a été pour la semaine du livre. Il y a eu plein de choses qui se sont passées ce week-end. 200 auteurs et autrices qui étaient présents sur le salon. Parmi eux, des noms bien connus comme Marc Lévy, François-Xavier Desmoulins, Karen Pont ou encore Sophie Astrabi. Un succès qui est donc au rendez-vous, même si tout n'était pas parfait. Les libraires soulignent notamment des difficultés économiques et une fréquentation qui reste parfois compliqué à convertir en achat en livre. Le directeur de Faites Lire, lui et Stéphane Le Foll, se félicitent malgré tout de cette dynamique et évoquent déjà les prochaines éditions. Et parmi les temps forts, c'était évidemment les rencontres avec les grosses pointures qui étaient annoncées. Marc Lévy, évidemment, François-Xavier Desmoulins, bien connu pour étant le présentateur du journal télé de M6. Et puis également, Olivia Ruiz était notamment présente pour parler de son roman lors de différentes conférences. Bref, 72 000 visiteurs en une semaine au Mans. Eh bien, le livre a décidément retrouvé son public.
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0: Nous sommes le lundi 5 octobre et octobre est évidemment synonyme de rose avec Octobre Rose. Un rendez-vous important pour la santé, en tout cas pour la santé de toutes et tous. Et puis Octobre Rose signifie aussi recherche contre le cancer du sein. Et eh bien la question qui se pose, c'est avez-vous pensé à faire une mammographie, mesdames et aussi messieurs? Un rendez-vous important pour la santé de toutes et tous. On rappelle que 1% des hommes à travers le monde, sont porteurs du gène du cancer du sein. Eh bien, en ce mois d'octobre rose, la prévention du cancer du sein est plus que jamais au cœur de l'actualité. Le cancer du sein reste le cancer quand même le plus fréquent chez les femmes en France. Pourtant, détecté suffisamment assez tôt, il peut être guéri dans 9 cas sur 10. Alors, pour les femmes, évidemment, le dépistage est organisé. À partir de 50 ans, vous êtes conviés à venir faire une mammographie, même en l'absence de symptômes ou d'antécédents particuliers. En Sarthe, la mobilisation se poursuit. En 2025 seulement, 60,4% des femmes invitées au dépistage ont réalisé leur mammographie dans le département, un chiffre jugé insuffisant par la caisse d'assurance maladie de la Sarthe. Pour sensibiliser le public, plusieurs rendez-vous sont organisés dans notre département. Le premier rendez-vous, ce sera demain à partir de 9h jusqu'à midi et demi.

0: au centre sportif de la Cité du Cirque, Marcel Marc en Mans. Eh bien, une matinée d'information sur le dépistage organisé et surtout les facteurs de risque. Il y a également plein d'autres événements qui sont organisés. L'objectif est simple, informer, accompagner et rappeler que le dépistage peut sauver des vies. Alors si vous avez reçu l'invitation, n'hésitez pas à aller faire le dépistage. Et puis je vous rappelle également, en parlant d'Octobre Rose, eh bien que Bouloir s'habille de rose, évidemment, grâce à l'association des petites biluriennes. L'association des petites biluriennes qui viennent en aide aux femmes, principalement, qui sont atteintes d'un cancer, mais de tout type de cancer. Vous pouvez rejoindre l'association. Et puis, je vous rappelle également que l'association, à l'occasion d'Octobre Rose, organise le samedi 31 octobre une soirée cabaret avec des danseurs, avec des danseuses, avec des chanteuses, et puis également avec un défilé de lingerie. Si vous êtes intéressé, rendez-vous sur la page Facebook des Petites Biluriennes. L'affiche est à retrouver sur le site internet de la radio, www.ornithorynque.net.
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0: Je vous souhaite de passer une agréable journée sur l'antenne de votre radio locale Ornithorynque. Dans un instant, on va retrouver Patrick Fiori et Jean-Jacques Goldman, 4 mots sur un piano. On va retrouver également Nathalie pour la rubrique Tous en forme, la rubrique emploi de ce lundi 5 octobre également. Et puis Naughty tout de suite.

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1: L'importance de prendre soin de son cuir chevelu. Le cuir chevelu, l'oublié de la routine beauté. On pense souvent aux cheveux, rarement au cuir chevelu. Pourtant, c'est lui qui encaisse les shampoings, frottements, résidus de coiffure, coloration et parfois les lavages récurrents. Un cuir chevelu irrité peut devenir sec, démangé, pelé ou à l'inverse, graissé rapidement parce qu'il tente de compenser les agressions. Le cuir chevelu, plus sombre et humide que le reste de la peau, représente un foyer idéal au développement de microbactéries. De plus, le cuir chevelu subit toute la journée des agressions extérieures qui varient en fonction des saisons et amplifient l'action du micro-organisme. L'humidité, la transpiration est considérée comme l'une des raisons de la prolifération des pellicules. Température, une température trop élevée entraîne une irritation du cuir chevelu. De même, mettre un chapeau l'été comme un bonnet l'hiver augmente la température du cuir chevelu et entraîne une augmentation de la transpiration. Pollution. Dans un environnement urbain, une personne est exposée à au moins 6 formes de pollution différentes, comme celle produite par les voitures, mais aussi la fumée de cigarettes. L'âge. Avec l'âge, les cheveux deviennent de plus en plus fins. Cela peut aussi être la cause d'un cuir chevelu en mauvaise santé. Le style de vie, le stress, l'alimentation ou encore la fumée de cigarettes influencent le corps et également la qualité du cuir chevelu. Attention aux shampoings trop moussants ou trop parfumés qui peuvent irriter les cuirs chevelus sensibles, surtout lorsqu'ils sont utilisés trop souvent. Les colorations capillaires en particulier sont connues pour provoquer des réactions chez certaines personnes. Le bon réflexe consiste souvent à simplifier. Un shampoing doux, moins parfumé, utilisé aussi souvent que nécessaire, mais pas machinalement tous les jours, peut suffire à calmer un cuir chevelu irrité. Évitez le silicone dans vos produits, puisque c'est une substance qui étouffe le cuir chevelu et qui va contribuer à l'apparition de pellicules. Le shampoing sec peut aussi être la cause d'un cuir chevelu en mauvaise santé. Limitez son utilisation à une fois par semaine.

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1: Et on commence avec l'agence Manpower Intérim, le Manter CR, qui recherche pour une société basée au Mans un opérateur ou une opératrice de saisie pour une très longue mission, 35 heures hebdomadaires. Vous assurez la saisie et la mise à jour d'informations clés dans les outils internes. Vous contrôlerez la fiabilité et la cohérence des données pour garantir leur exactitude. Vous détecterez, analyserez et corrigerez les anomalies avec rigueur. Vous organiserez et classerez les documents physiques ou numériques. Vous respecterez les délais de traitement et les procédures internes. Vous veillerez également à la confidentialité des informations traitées. Une expérience de 1 an est demandée. Vous devez avoir au minimum un niveau de bac en secrétariat. Si cette offre vous intéresse, vous contactez Manpower Intérim Le Mans Tertiaire, numéro de l'offre France Travail, 214 KTNL. Le magasin Smith Toys de La Chapelle-Saint-Aubin est actuellement à la recherche d'un équipier polyvalent, homme ou femme, pour un contrat à durée déterminée de 2 mois, 35 heures hebdomadaires. C'est pour travailler jusqu'au 20 décembre. Le magasin propose 2 rythmes de travail différents selon vos disponibilités. Vous pourrez travailler de 7h à 15h pour approvisionner le magasin ou alors travailler de midi à 20h pour vous occuper de la gestion et de l'expérience clientèle. Les débutants sont acceptés. Si vous êtes intéressé, vous contactez Jérôme Autier du magasin Smith Toys de La Chapelle-Saint-Aubin, numéro de l'offre France Travail, 214 KDSJ. Randstad In-House, agence hébergée directement sur les sites de production de ses clients, recherche du côté de Allon des assembleurs monteurs hommes ou femmes pour des missions de 6 mois, 37 heures hebdomadaires. C'est pour travailler dans une entreprise de production automobile. Vous approvisionnerez les lignes en effectuant les chargements et déchargements de pièces. Vous procéderez au réglage et paramétrage des machines, y compris le changement des outils selon les besoins de production. Vous effectuerez un contrôle qualité rigoureux pour garantir la conformité des produits et vous assurez la maintenance préventive et le rapport précis des données de production pour garantir la continuité des opérations. Vous travaillerez en 2-8, une expérience de 6 mois est demandée. Si cette offre vous intéresse, vous contactez Ophélie Martineau de l'agence Randstad, numéro de l'offre France Travail, 214 KZNX. La mairie de Savigny-l'Évêque recherche un agent d'entretien des locaux homme ou femme pour un contrat à durée déterminée de 17h30 hebdomadaire. Vous serez chargé de maintenir la propreté des locaux administratifs, techniques ou spécialisés de la ville de Savigny-l'Évêque. Vous occuperez du dépoussiérage des surfaces, vous trierez et évacuerez les déchets courants, vous aérerez les espaces, approvisionnerez les différents distributeurs de savon et d'essuie-mains, vous assurez la sécurité des utilisateurs des locaux, vous assurez également la gestion de l'approvisionnement en matériel et en produits, vous nettoierez et rangez et maintiendrez en état le matériel à la fin des opérations. Les débutants sont acceptés. Si cette offre vous intéresse, vous contactez Flavie Cerdeau à la mairie de Savigny-l'Évêque. Numéro de l'offre France Travail, 214 KWCC. Et enfin, du côté de Val-de-la-Hune, on recherche un agent d'entreposage 2 pour une mission de 6 mois. Vous serez amené à travailler à différents endroits dans l'usine, à l'incubation, à l'éclosion, au traitement. Vous occuperez également du nettoyage et de la désinfection des locaux et du matériel. Une première expérience dans le secteur agroalimentaire ou en environnement sensible serait un plus, mais ce n'est pas obligatoire. Une formation complète en interne est assurée par le couvoir. Les débutants sont acceptés. Si vous êtes intéressé par cette offre, vous contactez le groupe Partenaire Intérim, numéro de l'offre France Travail, 214 KFBX.
2: Si l'une de ces offres vous intéresse, contactez France Travail sur son site internet francetravail.fr.
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1: Et bien voilà les amis, ainsi s'achève cette édition de Teddy avec vous de ce lundi 5 octobre. On se retrouve demain évidemment pour une nouvelle émission ensemble. Et puis n'oubliez pas, ce soir, on va se retrouver avec l'Afterwork 90-2000, le meilleur du son de ces deux décennies. C'est à retrouver ce soir sur l'antenne de votre radio locale Ornithorynque de 18 à 19h. Belle journée à toutes et à tous sur l'antenne de votre radio locale en génois bilurien.

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1: Bonjour à tous, des premières actions et des premières tensions ce matin, comme à Paris, Lille ou encore Nice. Les mobilisations des lycéens ont repris. Le ministre de l'Enseignement supérieur, Philippe Baptiste, craint un embrasement au niveau national avant la grande journée de manifestation prévue demain. Les cours seront totalement ou partiellement suspendus jusqu'à ce soir dans 400 à 500 lycées. Plus d'un tiers des établissements concernés se trouvent en Île-de-France. On en sait plus sur le calendrier législatif de la loi casseurs-payeurs. La porte-parole du gouvernement a annoncé ce matin sur CNews que le texte sera examiné au Sénat le 27 octobre. Maud Bréjon qui précise que cette loi doit permettre notamment d'aller prélever dans les prestations familiales si nécessaire. Une personne sur 10 risque de tomber dans la précarité alimentaire dans la décennie à venir. Résultat d'une étude sur l'extrême pauvreté basée sur les données des Restos du Cœur qui vient d'être publiée. Le taux de chômage et l'inflation des loyers figurent parmi les principaux facteurs qui font basculer les Français dans des situations de précarité profonde. En Espagne, Pedro Sanchez convoque des élections législatives anticipées après le rejet des propositions sur le logement. Ce week-end, des manifestations ont rassemblé des dizaines de milliers de personnes à Madrid et dans d'autres villes du pays. Mobilisation qui dure depuis plusieurs jours déjà. Il se donne rendez-vous le 25 octobre pour le second tour. Le conservateur Flavio Bolsonaro, fils de l'ancien président brésilien, est arrivé en tête du premier tour de la présidentielle hier. Plus de 47% des suffrages contre près de 45% pour le président sortant, Lula. Les Fidji appellent les pays développés à soutenir une transition juste vers les énergies renouvelables. Message passé à l'occasion d'une réunion préparatoire à la conférence de l'ONU sur le climat, la COP31, qui se déroulera en novembre en Turquie. Et puis en foot, c'est peut-être une finale avant l'heure dans le groupe A de Ligue des Nations. L'équipe de France accueille la Belgique ce soir pour son dernier match de cette longue trêve internationale. Les Bleus qui restent sur un match nul face à l'Italie vendredi. Coup d'envoi de cette rencontre à 20h45. Très belle fin de matinée.

Salut à tous et bienvenue sur l'antenne de votre radio locale Ornithorynque. C'est l'heure de se retrouver pour Au cœur de l'album, la découverte musicale de la semaine. Et cette semaine, je vous propose de découvrir le premier EP de l'artiste guyanais Benjé. L'artiste qui a commencé la musique par le piano, puis après avoir créé un groupe entre copains, il décide en 2011 de se lancer en solo en signant avec une maison de disques. Il sort deux singles qui ont marchoté. En 2014, il multiplie des collaborations, puis écrit pour les autres. En 2026, il décide de sortir ses propres compositions qui composent l'EP Regarde-moi, le premier EP de l'artiste guyanais Benjé. Et c'est l'EP découverte de la semaine dans votre rubrique Au cœur de l'album. Découvrez chaque jour un titre différent. On retrouve tout de suite le titre Dans la peau d'un salaud.

Notre radio locale Ornithorynque, l'artiste guyanais qui vient de sortir son premier EP qui s'appelle Regarde-moi. Pour en savoir plus sur l'artiste, rendez-vous sur ses réseaux sociaux, TikTok, ainsi que sur ses pages YouTube et Spotify. C'était la découverte de la semaine dans votre rubrique Au cœur de l'album sur Ornithorynque.

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L'opportuniste, c'est une chanson de Jacques Dutronc sortie en single 4 titres en septembre 1968 comme premier extrait de l'album homonyme paru la même année puis réédité en single 2 titres en 1992. Jacques Dutronc dans l'opportuniste attaque les politiciens de tous bords avec l'utilisation de phrases assassines telles que « Je retourne ma veste toujours du bon côté », « Je fais confiance aux électeurs et j'en profite pour faire mon beurre », les premiers visés étant les hommes politiques faisant la récupération de mai 68. Mais cette chanson survit aux époques puisqu'il semble que certaines personnalités politiques de nos jours répondent parfaitement à ce portrait acide. La reprise proposée est celle de Trio.

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1: Aujourd'hui, nous sommes le 5 octobre. C'est l'anniversaire de la triple sauteuse ukrainienne Inessa Kravets. Mais qui est-elle? Tout de suite, son histoire. Entre majestuosité et suspicion, entre admiration et imposture, elle est une figure de l'athlétisme féminin assez controversée de la fin du siècle dernier. Inessa Kravets est née le 5 octobre 1966 à Dnipropetrovsk, en Ukraine, alors encore sous le joug du régime soviétique. Bercée depuis son enfance à l'effort sportif, c'est tout naturellement que la jeune Inessa s'oriente vers l'athlétisme et les spécialités de saut en particulier. Tous les types de sauts, en hauteur, en longueur, c'est d'ailleurs au sein de ce dernier concours qu'elle va exceller. Nous voilà sur la piste de Montjuïc en 1992 à Barcelone pour la finale olympique du saut en longueur. La sauteuse ukrainienne, qui concourt sous bannière des États indépendants, est alors âgée de 21 ans seulement. Elle est à deux doigts de l'exploit, à 2 cm plutôt, lorsqu'avec une marque de 7,12 m, elle ne goûtera finalement qu'à l'argent, car sa concurrente allemande Eike Drexler réalise 7,14 m. Une deuxième place amère sur le podium, mais cette situation est elle aussi amère qu'être reprise par la patrouille quand elle fut suspendue pour une première fois pour dopage en raison de contrôle positif à l'éphédrine en 1993. Sûrement pas. Elle ne retrouve les pistes d'athlétisme qu'en 1994 avec les championnats d'Europe, mais surtout les mondiaux de Göteborg en Suède en 1995. C'est désormais au triple saut qu'elle va imposer son nom. Avec un triple bond de 15,50 m, Inessa Kravets devient là, certes championne du monde, mais également recordman mondial de l'épreuve. Un record qui tiendra jusqu'en 2021, avant l'incroyable performance de la vénézuélienne Yulima Rojas lors des JO de Tokyo. Justement, avec les JO, Kravets prend sa revanche. En 1996 à Atlanta, exit la peine 4 ans plus tôt, sur la longueur, c'est bien alors qu'il lui tend les bras pour les Jeux du centenaire. Avec un saut de 15,33 m, elle devient la première championne olympique féminine du triple saut. Mais d'autres contrôles antidopage positifs combinés à de lourdes blessures l'éloigneront définitivement des pistes et des planches de plasticine. On vous souhaite une agréable journée et on vous donne rendez-vous demain pour d'autres histoires d'un jour.
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1: Il est midi. 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
2: Bonjour, bonjour à tous. Le mouvement des lycéens a repris ce matin avec déjà des premières scènes de violence. Des parents sont présents dans la rue pour protéger les enfants. Ils font les frais d'un été historiquement sec et caniculaire. Le mal-être des agriculteurs explose ces dernières semaines en France. Et puis une personne sur 10 risque de tomber dans la précarité alimentaire d'ici 10 ans. C'est l'alerte d'une étude publiée ce matin. Après une première semaine de mobilisation, le mouvement des lycéens a repris tôt ce matin. 413 établissements sont concernés selon les chiffres du ministère de l'Éducation nationale, avec des premiers épisodes de tension à Paris, Lille ou Toulouse. Un lycée a notamment été attaqué dans la capitale ce matin. Les élèves ont dû être confinés. Les enfants qui seraient aussi en danger dans la rue, selon le ministre de l'Éducation, Édouard Geoffrey, qui demande l'aide des parents. Sur le terrain, ils sont pourtant bien présents aux côtés de leurs enfants, d'après le vice-président de la Fédération des conseils de parents d'élèves, Mustapha Ozelik.
3: Les parents, effectivement, sont inquiets. C'est la raison pour laquelle vous avez des parents qui vont aux abords des établissements pour sécuriser notamment leurs enfants. Et l'inquiétude, elle est légitime. Le maintien de l'ordre est nécessaire. Elle doit être dans le respect à la fois des personnes et plus particulièrement lorsqu'il s'agit de mineurs. Aucune revendication, la plus légitime qu'elle soit, ne peut justifier de mettre en danger les élèves, le personnel et aucune dégradation ne peut être banalisée. Par contre, l'expression de la jeunesse doit être entendue et surtout écoutez, c'est à eux de décider s'ils continuent le mouvement ou s'ils arrêtent le mouvement. Les parents d'élèves seront toujours là, notamment pour accompagner, pour sécuriser, pour amener de la médiation, de l'apaisement à ce mouvement.
2: Ce matin, le ministre délégué de l'enseignement supérieur a dit craindre un embrasement général du mouvement, alors que demain, une grande mobilisation est attendue au niveau national. Le Parti Socialiste appelle officiellement à manifester aux côtés des lycéens. La CGT annonce de son côté descendre dans la rue pour protéger les lycéens. Les agriculteurs n'en peuvent plus. Après un été marqué par des canicules historiques et une sécheresse inédite, le mal-être paysan explose dans les campagnes françaises. En témoigne la forte hausse des appels à la plateforme d'écoute de la Mutualité Sociale Agricole. 32% d'augmentation depuis le mois de juin. Une détresse confirmée sur le terrain par les associations, notamment Solidarité Paysan. D'après son coordinateur, Jérôme Martinez, la saison estivale a été catastrophique.
4: Des pertes de production importantes, voire totales dans certaines productions, par exemple le maraîchage, et puis aussi des pertes pour les éleveurs dont on sait qu'elles ont déjà commencé cet été avec les canicules successives et qu'elles vont se poursuivre dans les mois à venir. Donc cet été qu'on vient de vivre, il a eu des conséquences énormes en agriculture dont on commence à peine à mesurer les effets, parce que ce qu'il faut bien comprendre, c'est que pour beaucoup de fermes, il y a les pertes immédiates quand on est dans la production de légumes par exemple ou de céréales, mais c'est aussi pour les éleveurs l'anticipation que l'hiver va être compliqué parce qu'on utilise déjà les fourrages là alors qu'on est à peine au mois d'octobre.
2: Et d'après le gouvernement, 35 000 exploitations agricoles sont en grave difficulté. Le budget de l'accompagnement social devrait doubler pour passer à 10 millions d'euros par an. À l'international maintenant, résultat inattendu au premier tour de l'élection présidentielle au Brésil. Flavio Bolsonaro, fils de l'ancien président brésilien d'extrême droite, est arrivé en tête devant le président sortant Lula. Le deuxième tour aura lieu le 25 octobre. En Espagne, Pedro Sanchez, fragilisé, convoque de nouvelles élections législatives. Le premier ministre espagnol fait face à un rejet massif des mesures que son gouvernement a présentées vendredi pour sortir de la crise du logement. Le chef du gouvernement espagnol dit vouloir obtenir une plus large majorité, alors que l'opposition est en tête dans les sondages. Ces élections auront lieu le 29 novembre. Retour en France avec cette étude présentée comme inédite qui interpelle en pleine campagne présidentielle. Une personne sur 10 risque de tomber dans la précarité alimentaire dans les 10 prochaines années. Un résultat qui se base sur les données des Restos du Cœur qui ont été analysées par 5 chercheurs en économie basés en Europe et aux États-Unis. Et leurs conclusions sont assez alarmantes, Baptiste Berthelin.
5: Entre 2018 et 2025, 5,5 millions de personnes ont eu recours au moins une fois à l'aide alimentaire des Restos du Cœur. Des chiffres qui inquiètent forcément dans un contexte de crise marquée par l'inflation ou encore la hausse du chômage. Ces personnes sont accompagnées en moyenne 18 mois. Il y a aussi une grande précarité résidentielle. Ce sont les personnes hébergées par un tiers en hébergement d'urgence ou sans abri. Et les enfants ne sont pas épargnés. Ceux de 0 à 9 ans représentent près de 25% des personnes touchées. Plus largement, entre 2024 et 2025, sur plus d'1,5 million de personnes venues chercher de l'aide au Resto du Cœur, une sur deux avait moins de 25 ans.
2: Et les auteurs précisent que les dernières décisions de politique publique ont eu très peu d'effet pour sortir les personnes qui sont déjà tombées dans la grande précarité. Et puis en football, finir sur une bonne note, c'est l'objectif de l'équipe de France pour son dernier match de la trêve internationale. Les Bleus affrontent la Belgique au Stade de France ce soir, 3 jours après leur nul contre l'Italie et 1 semaine après leur victoire à Bruxelles. Coup d'envoi à 20h45. Très bon après-midi à tous.

0: Bonjour à tous, nous fêtons fleurs aujourd'hui. Alors, que vous réservent les astres aujourd'hui?
1: Bélier, la chance est avec vous, sachez profiter pleinement de cette bonne période.
0: Taureau, vous maintenez le parfait équilibre d'une situation, rien ne viendra vous déstabiliser.
1: Les Gémeaux, c'est le moment d'exprimer vos intentions professionnelles, on vous écoutera.
0: Cancer, votre morale remontera en flèche à la faveur de nouvelles rencontres.
1: Les Lions, il est temps d'accorder une priorité à certaines situations.
0: Vierge, les astres sont de votre côté. N'hésitez pas à appeler à l'aide si nécessaire. Vous n'êtes pas seul, vous le savez.
1: Suivez donc le mouvement en balance, même s'il ne vous convient pas tout à fait en ce moment.
0: Scorpion, vous avez envie de responsabilités nouvelles? Osez relever les défis, imposez-vous, ami Scorpion.
1: Vous êtes sur le chemin de l'évolution professionnelle, Sagittaire. Vous marquez des points pour l'avenir.
0: Capricorne, votre éloquence naturelle et votre charisme rayonnent, ce qui vous offre une assurance accrue lors de vos échanges verbaux.
1: Les Verseaux, laissez donc de côté le « qu'en dira-t-on ? » Ce que l'on pense de vous n'a aucune importance.
0: Enfin, Poisson, ne vous enfermez pas dans vos habitudes routinières. Ouvrez-vous aux autres. Bonne journée à tous. On se retrouve demain pour un nouvel horoscope. Nous fêterons Bruno.
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0: de suite, on retrouve la balade à Moncho, les interviews sur Ornithorynque. Bonjour à tous, nous sommes dans les studios d'Ornithorynque à la rencontre d'une association que l'on connaît bien maintenant sur Bouloir, ce sont les Petites Bilouriennes. Bonjour.
1: Bonjour.
0: Elles sont venues en renfort, elles sont trois autour de la table. Il y a la présidente Justine. Bonjour Justine.
2: Bonjour.
0: Il y a Stéphanie qui est secrétaire de l'association.
3: Bonjour.
0: Et il y a Nadia qui est bénévole membre actif de l'association.
4: Bonjour.
0: Avant tout, de dire ce que vous allez faire bientôt là au mois d'octobre, puisque c'est un rendez-vous annuel assez important maintenant pour vous. Les Petites Bilouriennes, en quelques mots, quelle est cette association?
2: Alors, les Petites Bilouriennes, c'est une association déjà basée à Bouloir. On a créé cette association pour une volonté simple, c'est être présente pour les femmes qui sont touchées par le cancer.
0: Voilà. Et donc, vous faites des actions pour pouvoir faire des dons à des associations de lutte contre le cancer, notamment.
2: Alors, on fait des dons et on a particulièrement cette année bien développé l'association puisque on commence à aider nos propres bénévoles malades.
0: D'accord, voilà, c'est aussi une étape et c'est aussi important de soutenir ses membres. Alors, il y a déjà eu plusieurs rendez-vous en 2026 pour les Petites Bilouriennes.
2: Alors, on a fait le karaoké au mois de mai. On a fait l'année dernière notre soirée Octobre Rose qui avait lieu début d'octobre. Et cette année, on en reparlera, qui aura lieu du coup à la fin du mois d'octobre.
0: Voilà, donc c'est clair, les Petites Bilouriennes, association qui soutient ses membres et qui agit pour la lutte contre le cancer. Une association de femmes, hein. Voilà, faut quand même le préciser.
2: Bien sûr.
0: Vous êtes ici à Ornithorynque parce que effectivement le mois d'octobre est là, hein. Il y a Octobre Rose, c'est une cause effectivement que à laquelle vous participez pour récolter des fonds.
2: Alors du coup, on travaille sur tous les cancers. On prend les bénévoles bien sûr atteints de tout cancer. Après, le cancer du sein reste celui le nationalement plus connu.
0: D'accord. Alors Octobre Rose, du 1er au 31 octobre. Votre date, vous, c'est le 31 octobre, hein, c'est le dernier jour du mois.
2: C'est ça.
0: Voilà.
2: Cette année.
0: Mais bon, je sais que vous allez vous mobiliser pour faire de la communication tout au long du mois d'octobre, pour justement promouvoir cet événement. Alors, qu'est-ce qui va se passer le 31 octobre?
2: Alors, du coup, c'est notre soirée spectacle. Donc, on a prévu un spectacle de bénévoles. C'est des bénévoles qui vont créer un spectacle avec nous, de façon à venir divertir les femmes. Tout à
0: alors, voilà. Un spectacle de quoi? Alors, de danse,
2: alors,
0: de théâtre, de...
2: On va pas tout vous dire.
4: On va garder des surprises.
2: C'est ça. Mais bien on a sûr. Prévu déjà chanteuse, qui D'accord. nous a répondu favorablement. Groupe de danse, qui vient venir nous faire des danses. L'année dernière, il y a bien marché le défilé.
0: Oui.
2: Donc, du coup, on reconduit. Alors, du coup, on avait prévu vêtements et lingerie. Et donc, cette année, on dit pas tout, mais voilà.
0: D'accord.
2: On est en travail dessus.
0: Peut-être un défilé aussi. Voilà. D'accord. Non, mais voilà, il faut garder aussi la surprise de ces spectacles au sens large du terme.
2: C'est ça.
0: Voilà. Donc, ça s'accompagne aussi. C'est une soirée aussi où l'on mange.
2: Tout à fait. Donc, cette année, on a choisi un peu soirée spectacle dans l'esprit cabaret. Où du coup, pendant que vous allez profiter du spectacle, vous allez pouvoir profiter d'un repas. Et donc, cette année, on a choisi la marmite sartoise.
0: Ah, bah, ça c'est tellement mélangé qu'il y a que du bon là-dedans.
2: Et donc, du coup, on est sur une formule, si je peux dire, à 19 euros. Vous profitez du spectacle et du repas. Et pour celles qui n'aiment pas la marmite sartoise, on a choisi de faire du jambon grillé.
0: Voilà, c'est simple. Voilà aussi.

0: pensé à prendre une Gigi femme, il y en a des bonnes aussi.
1: Ouais, mais on n'a pas les contacts, on attendait la radio pour avoir les contacts.
0: D'accord, on va essayer de vous trouver ça. Vous organisez aussi une petite tombola pour la soirée.
1: Oui, tout à fait, un ticket à 1€, où du coup il y a plusieurs lots, dont je peux l'annoncer, le plus gros lot que nous avons reçu, c'est 2 entrées pour aller faire un tour de péniche à Paris.
0: Ah, c'est sympa ça. Voilà. Ah oui, tout à fait. Alors, tout ça, effectivement, ça a un but, c'est de s'amuser, effectivement, aussi entre vous, toutes les femmes. L'octobre rose de l'année dernière, vous avez rapporté combien? Vous avez pu donner combien à l'association contre le cancer?
2: Moi, j'étais pas encore là à ce moment-là. Ah, 600€ l'année dernière.
0: Nadia, voilà, elle est au courant des chiffres, Nadia. Elle est bénévole, mais assez comptée.
2: Mais elle était déjà là l'année dernière.
0: Ouais. D'accord. Donc l'année dernière, c'était aussi un spectacle, un peu le défilé, c'est ça?
1: Alors l'année dernière, on avait privilégié le défilé, effectivement. Mmh. Donc on avait fait défilé de lingerie et défilé de vêtements. Qui ont bien fonctionné.
0: Il y a eu du monde, justement, cette soirée.
1: Ça a bien marché. C'était notre première, donc on testait.
0: Bien sûr.
1: Et on a été très contents de notre soirée. C'est pour ça qu'on a voulu évoluer en proposant un repas cette année. L'année dernière, on était sur des planches apéro.
0: Oui.
1: Là, on teste le repas. Et voilà. Mais ça a bien marché. On a eu des bons retours. Donc
0: Alors, le repas, c'est aussi une organisation, effectivement, de services, d'assiettes à laver, etc.
1: De bénévoles.
0: Et donc, beaucoup de bénévoles.
1: C'est ça. Alors après, pour être complètement local, on a prévu la marmite sartoise par Monsieur Cerveau, notre boucher traiteur de Bouloir.
0: Ah bah oui, autant. Qui, voilà. Et puis c'est qui fait ça très bien.
1: Qui fait ça très bien, voilà.
0: C'est ça le principal. La soirée dansante, il y a aussi un tarif d'entrée par contre. Hein, aussi. Pour ceux qui participent pas au repas, il y a un petit tarif d'entrée pour la soirée dansante.
1: Et oui, parce qu'effectivement, le but étant de récolter un maximum. Donc,
0: voilà, pour la bonne cause.
1: Pour la bonne cause, voilà, c'est ça. On compte sur les femmes.
0: Et vous pensez que celles qui se sont plues l'année dernière reviendront?
1: Eh bien,
2: je pense, oui.
1: On a déjà des réservations.
0: D'accord.
1: Et des noms qui étaient déjà présents l'année dernière.
0: Et donc voilà, donc la formule, on n'est pas embêté par les hommes, ça plaît aussi.
1: Ça plaît, c'est ça.
2: Une soirée sans hommes, sans enfants.
0: Oui, c'est aussi.
2: Vraiment... Ça fait du bien.
0: Il n'y a pas les enfants non plus, c'est ça.
1: Voilà.
0: À partir de 18 ans, les enfants.
1: Tout
0: finalement.
1: À fait, c'est ça.
0: Il y a un numéro de téléphone ou un endroit pour réserver?
1: Alors, sur l'application Hello Assos, donc sur toutes les affiches que vous pouvez croiser, il y a le QR code.
0: D'accord, oui, c'est maintenant les gens connaissent bien le système.
1: Ça marche bien. Et puis les gens commencent à payer davantage dessus, donc pour nous, c'est beaucoup plus pratique.
0: Oui, tout à fait.
1: Où il reste le numéro de téléphone de l'association pour nous joindre.
0: Bah, je vais le donner quand même. Hein,
1: ouais, on
0: allez,
1: peut.
0: 07 64 30 81 97. Ça, c'est pour ceux qui n'aiment pas Internet, etc., d'aller sur les sites, payer pas en ligne et tout. Il y en a qui n'aiment pas ça. Donc, le petit coup de téléphone aussi, ça marche aussi
1: ça
0: pour,
1: marche
0: pour donner, pour envoyer son chèque, par exemple, pour réserver. Eh bien, soirée réservée aux femmes. Donc voilà, ça c'est une opération qui aura un bilan, évidemment, hein, où ce sera annoncé dans la presse. Généralement, vous le faites aussi parce que je me souviens que l'année dernière, ou cette année, vous avez eu un prix du Crédit Mutuel aussi. Hein.
1: Oui, alors ça a été donné en début d'année, il me semble. Nous avons
0: reçu. Créavenir, c'est ça.
1: Hein. C'est ça. Nous avons reçu une participation, on peut dire, de Crédit Mutuel et qui nous ont aussi gentiment offert un ordinateur. Pour,
0: ah bah voilà,
1: ça c'est
0: bien pratique aussi.
1: Tout à fait. Voilà. L'organisation se fait sur ordinateur. Notre cher secrétaire s'en sert du coup aujourd'hui.
0: Ah, voilà, c'est du bon matériel.
2: Bon oui,
1: ça fonctionne, moi ça me va.
0: Non, parce que du Hoc à venir, il a dû sortir ça de ses stocks.
2: Non, ça fonctionne.
0: D'accord,
2: ça fonctionne
0: voilà.
2: Bien.
0: L'association est vite toute l'année. Vous vous rencontrez souvent ou plutôt sur les événements comme ça?
1: Alors, beaucoup sur l'organisation d'événements. Mmh. Après, il reste toujours le perpétuel groupe WhatsApp qui nous permet de communiquer les unes avec les autres. Mais là, avec Nadia, notre bénévole, du coup, quand on est sur Octobre Rose, il faut savoir qu'on va décorer la ville de Bouloir en rose, comme nous l'avons fait l'année dernière.
0: Tout à fait, le petit ruban rose.
1: Tout à fait. Mais là, du coup, cette année, Nadia a pris en reine la déco de la commune. Et là, on communique beaucoup sur ces moments-là, mais on a besoin vraiment des bénévoles plutôt au moment des événements.
0: Vous avez un local aussi à Bouloir, hein,
1: bien sûr, sur le Théâtre Lépidor.
0: Le Théâtre Lépidor, donc il y a des permanences ou vous y allez
1: alors,
0: sur rendez-vous?
1: On devait le mettre en place des permanentes. Le problème, c'est que des permanences, pardon. Le problème, c'est qu'on est beaucoup au travail.
0: Évidemment.
1: Donc effectivement, celles qui souhaitent un rendez-vous, faire une activité, ou on reste joignable sur le numéro de l'association. Ou là, si quelqu'un veut venir discuter un petit peu, un cours de thérapie un peu.
0: Puis savoir comment marche cette association, comment y
1: c'est
0: rentrer,
1: ça,
0: tout ça, avoir des questions
1: sur rendez-vous, tout à fait. Et là, on parlait de la déco, par exemple, Nadia a eu beaucoup d'après-midi déco avec nos bénévoles. Donc
0: voilà, c'est aussi l'occasion. Bah, le numéro de téléphone, il est toujours valable.
1: Toujours valable.
0: Pour prendre rendez-vous avec les membres et le bureau de

0: petite bilurienne. Voilà. Donc allez-y, hein, c'est pour une bonne action, vous allez vous amuser, hein. Généralement ça n'engendre pas la mélancolie. Il y a une bonne soirée dansante aussi derrière. Voilà, on danse librement entre filles et ça fait du bien aussi de pas avoir le regard des garçons
1: c'est
0: et
1: tout à
0: on
1: fait.
0: Peut aussi se lâcher différemment.
1: On est beaucoup plus libre sans hommes.
0: voilà, ça y a rien contre les hommes mais voilà, il y a
1: tout.
0: Le droit d'avoir des
1: pas
0: espaces réservés aux femmes aussi.
1: Femmes.
0: Ah, voilà.
1: Les femmes. C'est ça.
0: Voilà. Et donc vous avez bientôt votre AG en plus, je crois.
1: L'AG le 23 novembre. De
0: 23
1: cette
0: novembre.
1: Qui arrive.
0: D'accord. Eh bien, vous pourrez l'annoncer à la radio aussi.
1: Ouais.
0: Voilà, pour que les gens. Et elle se fera où?
1: À la salle polyvalente, toujours de
0: quoi. À la salle polyvalente. Donc, redonner la date à la mi-novembre pour qu'on puisse faire un appel aux gens qui seraient intéressés d'assister à l'AG et pourquoi pas rejoindre votre équipe de combattantes. Hein. Voilà. Bon, moi, je vous souhaite le plus grand succès pour cette soirée parce que c'est important. C'est quand même un combat légitime, là, le cancer des femmes, le cancer du sein. Effectivement, c'est important de pouvoir financer ces actions-là puisque c'est encore le cancer qui fait effectivement le plus de dégâts chez les femmes. Et donc, toutes les femmes doivent se sentir concernées. Et voilà, il y a une manière de donner directement aux associations de lutte, mais aussi, voilà, de faire la fête, de se détendre et de finalement avoir un bon geste de l'autre côté.
1: Tout à fait.
0: Je rappelle le rendez-vous le samedi 31 octobre à partir de 19h pour un spectacle repas à la salle polyvalente de Bouloir, suivi d'une soirée dansante vers 22h, entrée 5€ pour la soirée dansante et puis une petite tombola pour la soirée pour gagner des deux places pour Paris en plus.
1: C'est
0: hein,
1: ça,
0: voilà,
1: c'est ça.
0: Sur une péniche. Donc ça, c'est magnifique.
2: Et plein d'autres lots. Hein.
0: Et d'autres lots, oui, bah, oui. Y a, oui. Voilà, évidemment, évidemment. Hein. Déjà, moi, je suis prêt à mettre 1€ pour gagner deux places rien que
1: c'est
0: pour la péniche. Hein.
1: Ouais, c'est sûr.
0: Donc rendez-vous sur Hello Asso, les petites biluriennes. Voilà, vous tapez ça sur le moteur de recherche, vous allez les trouver tout de suite.
1: Oui.
0: Et vous pouvez payer en ligne. Ou alors, je rappelle une dernière fois, le numéro de téléphone 07 64 30 81 97. Les réservations quand même avant le 19 octobre pour pouvoir s'organiser pour le repas en tout cas.
1: C'est tout à fait, voilà.
0: Voilà.
1: C'est le traiteur qui a besoin d'une date butoir.
0: Voilà, pour savoir ben, voilà combien de marmites on commande, tout
1: c'est
0: simplement.
1: C'est ça.
0: Je vous remercie même si c'est Justine qui a beaucoup parlé. Mais bon, voilà, c'est la présidente. Et voilà.
2: C'est ça. C'est son rôle. Hein.
0: Je crois que pour Stéphanie, c'est la première fois au micro de la radio aussi. Hein.
1: Oui, oui, donc, c'est une première.
0: Nadia, c'est pas très souvent
2: Nadia,
0: non plus.
2: Première aussi.
0: Voilà. Voilà, et ben voilà, c'est le baptême aussi des petites biluriennes au micro d'Ornithorynque. Ornithorynque qui soutient évidemment cette action des petites biluriennes sur Bouloir. Merci.
1: Merci beaucoup.
0: Au
1: merci
0: revoir.
1: À vous.
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1: Et on commence avec l'agence Manpower Intérim Le Mans Tertiaire qui recherche pour une société basée au Mans un opérateur ou une opératrice de saisie pour une très longue mission, 35 heures hebdomadaires. Vous assurez la saisie et la mise à jour d'informations clés dans les outils internes. Vous contrôlerez la fiabilité et la cohérence des données pour garantir leur exactitude. Vous détecterez, analyserez et corrigerez les anomalies avec rigueur. Vous organiserez et classerez les documents physiques ou numériques. Vous respecterez les délais de traitement et les procédures internes. Vous veillerez également à la confidentialité des informations traitées. Une expérience de 1 an est demandée. Vous devez avoir au minimum un niveau de bac en secrétariat. Si cette offre vous intéresse, vous contactez Manpower Intérim Le Mans Tertiaire. Numéro de l'offre France Travail 214 KTNL. Le magasin Smith Toys de La Chapelle-Saint-Aubin est actuellement à la recherche d'un équipier polyvalent, homme ou femme, pour un contrat à durée déterminée de 2 mois, 35 heures hebdomadaires. C'est pour travailler jusqu'au 20 décembre. Le magasin propose 2 rythmes de travail différents selon vos disponibilités. Vous pourrez travailler de 7h à 15h pour approvisionner le magasin ou alors travailler de midi à 20h pour vous occuper de la gestion et de l'expérience clientèle. Les débutants sont acceptés. Si vous êtes intéressé, vous contactez Jérôme Autier du magasin Smith Toys de La Chapelle-Saint-Aubin. Numéro de l'offre France Travail 214 KDSJ. Randstad In-House, agence hébergée directement sur les sites de production de ses clients, recherche du côté de Hallon des assembleurs monteurs hommes ou femmes pour des missions de 6 mois, 37 heures hebdomadaires. C'est pour travailler dans une entreprise de production automobile. Vous approvisionnerez les lignes en effectuant les chargements et déchargements de pièces. Vous procéderez au réglage et paramétrage des machines, y compris le changement des outils selon les besoins de production. Vous effectuerez un contrôle qualité rigoureux pour garantir la conformité des produits et vous assurez la maintenance préventive et le rapport précis des données de production pour garantir la continuité des opérations. Vous travaillerez en 2-8, une expérience de 6 mois est demandée. Si cette offre vous intéresse, vous contactez Ophélie Martineau de l'agence Randstad. Numéro de l'offre France Travail 214 KZNX. La mairie de Savigny-l'Évêque recherche un agent d'entretien des locaux homme ou femme pour un contrat à durée déterminée de 17h30 hebdomadaire. Vous serez chargé de maintenir la propreté des locaux administratifs, techniques ou spécialisés de la ville de Savigny-l'Évêque. Vous occuperez du dépoussiérage des surfaces, vous trierez et évacuerez les déchets courants, vous aérerez les espaces, approvisionnerez les différents distributeurs de savon et d'essuie-mains, vous assurez la sécurité des utilisateurs des locaux, vous assurez également la gestion de l'approvisionnement en matériel et en produits, vous nettoierez et rangez et maintiendrez en état le matériel à la fin des opérations. Les débutants sont acceptés. Si cette offre vous intéresse, vous contactez Flavie Cerdeau à la mairie de Savigny-l'Évêque. Numéro de l'offre France Travail 214 KWCC. Et enfin, du côté de Val-de-la-Hune, on recherche un agent d'entreposage 2 pour une mission de 6 mois. Vous serez amené à travailler à différents endroits dans l'usine, à l'incubation, à l'éclosion, au traitement. Vous occuperez également du nettoyage et de la désinfection des locaux et du matériel. Une première expérience dans le secteur agroalimentaire ou en environnement sensible serait un plus, mais ce n'est pas obligatoire. Une formation complète en interne est assurée par le couvoir. Les débutants sont acceptés. Si vous êtes intéressé par cette offre, vous contactez le groupe Partenaire Intérim. Numéro de l'offre France Travail 214 KFBX.
2: Si l'une de ces offres vous intéresse, contactez France Travail sur son site internet francetravail.fr. 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
2: Bonjour à toutes et tous. Plus de 400 lycées concernés depuis ce matin par des actions et des perturbations selon le ministère de l'Éducation. C'est moins que la semaine dernière, mais le mouvement des lycéens se poursuit dans plusieurs villes avec de nouveaux détentions devant certains établissements et plusieurs dizaines d'interpellations. Notez qu'à Lens, un élève de 15 ans a été gravement blessé à la main ce matin après avoir ramassé une grenade de désencerclement. Et la Ligue des droits de l'homme prend la parole aujourd'hui sur ce mouvement et dénonce une dérive globale par rapport à l'état de droit. La présidente de la LDH pointe notamment le non-respect du cadre légal lors de certaines interventions des forces de l'ordre. L'examen va reprendre cet après-midi à l'Assemblée pour la loi intégrale contre les violences sexistes et sexuelles. Depuis jeudi, les députés discutent ce texte très attendu par les associations féministes. Elles continuent leur mobilisation. Une manifestation aura lieu en fin de journée à Paris depuis la place Vendôme jusqu'à l'Assemblée nationale. La reprise de la ligne ferroviaire entre Rouen et Caen ce matin. Retour à la normale pour le trafic. Plus de 3 semaines après le déraillement d'un train en Seine-Maritime, il avait fait une quarantaine de blessés, dont un grave. 300 mètres de voies ferrées ont été changés. L'enquête, elle, se poursuit. Une personne sur 10 risque de tomber dans la précarité alimentaire dans la décennie à venir. C'est le résultat d'une étude sur l'extrême pauvreté publiée aujourd'hui et basée sur les données des Restos du Cœur. Le taux de chômage et l'inflation des loyers figurent parmi les principaux facteurs qui font basculer les Français dans des situations de précarité profonde. Et puis, il lance la saison des Nobel. Le prix Nobel de médecine a été attribué à des chercheurs américains et allemands. Ils récompensent leurs travaux sur l'optogénétique, une technique de neurosciences qui étudie avec la lumière comment les cellules nerveuses façonnent les souvenirs, les émotions et les comportements dans le cerveau. Demain, c'est le Nobel de physique qui sera annoncé à la mi-journée par l'Académie suédoise. Et c'est la fin de cette édition. Très bon début.

salut à tous et bienvenue sur l'antenne de votre radio locale Ornithorynque. C'est l'heure de se retrouver pour Au cœur de l'album, la découverte musicale de la semaine. Et cette semaine, je vous propose de découvrir le premier EP de l'artiste guyanais Benjé. L'artiste qui a commencé la musique par le piano, puis après avoir créé un groupe entre copains, il décide en 2011 de se lancer en solo en signant avec une maison de disques. Il sort deux singles qui ont marchoté. En 2014, il multiplie les collaborations, puis écrit pour les autres. En 2026, il décide de sortir ses propres compositions qui composent l'EP Regarde-moi, le premier EP de l'artiste guyanais Benjé. Et c'est l'EP découverte de la semaine dans votre rubrique Au cœur de l'album. Découvrez chaque jour un titre différent. On retrouve tout de suite le titre Dans la peau d'un salaud.

Votre radio locale Ornithorynque, l'artiste guyanais qui vient de sortir son premier EP qui s'appelle Regarde-moi. Pour en savoir plus sur l'artiste, rendez-vous sur ses réseaux sociaux, TikTok, ainsi que sur ses pages YouTube et Spotify. C'était la découverte de la semaine dans votre rubrique Au cœur de l'album sur Ornithorynque.

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1: Aujourd'hui, nous sommes le 5 octobre. C'est l'anniversaire de la triple sauteuse ukrainienne Inessa Kravets. Mais qui est-elle ? Tout de suite, son histoire. Entre majestuosité et suspicion, entre admiration et imposture, elle est une figure de l'athlétisme féminin assez controversée de la fin du siècle dernier. Inessa Kravets est née le 5 octobre 1966 à Dnipropetrovsk, en Ukraine, alors encore sous le joug du régime soviétique. Bercée depuis son enfance à l'effort sportif, c'est tout naturellement que la jeune Inessa s'oriente vers l'athlétisme et les spécialités de saut en particulier. Tous les types de sauts, en hauteur, en longueur, c'est d'ailleurs au sein de ce dernier concours qu'elle va exceller. Nous voilà sur la piste de Montjuïc en 1992 à Barcelone pour la finale olympique du saut en longueur. La sauteuse ukrainienne, qui concourt sous bannière des États indépendants, est alors âgée de 21 ans seulement. Elle est à deux doigts de l'exploit, à 2 cm plutôt, lorsqu'avec une marque de 7,12 m, elle ne goûtera finalement qu'à l'argent, car sa concurrente allemande Eike Drexler réalise 7,14 m. Une deuxième place amère sur le podium, mais cette situation est elle aussi amère qu'être reprise par la patrouille quand elle fut suspendue pour une première fois pour dopage en raison de contrôle positif à l'éphédrine en 1993. Sûrement pas. Elle ne retrouve les pistes d'athlétisme qu'en 1994 avec les championnats d'Europe, mais surtout les mondiaux de Göteborg en Suède en 1995. C'est désormais au triple saut qu'elle va imposer son nom. Avec un triple bond de 15,50 m, Inessa Kravets devient là, certes championne du monde, mais également recordman mondial de l'épreuve. Un record qui tiendra jusqu'en 2021, avant l'incroyable performance de la vénézuélienne Yulima Rojas lors des JO de Tokyo. Justement, avec les JO, Kravets prend sa revanche. En 1996 à Atlanta, exit la peine 4 ans plus tôt, sur la longueur, c'est bien alors qu'il lui tend les bras pour les Jeux du centenaire. Avec un saut de 15,33 m, elle devient la première championne olympique féminine du triple saut. Mais d'autres contrôles antidopage positifs combinés à de lourdes blessures l'éloigneront définitivement des pistes et des planches de plasticine. On vous souhaite une agréable journée et on vous donne rendez-vous demain pour d'autres histoires d'un jour. Oh.

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0: Bonjour. Aujourd'hui, nos pas nous mènent en Maine blanc. Tentons de changer à la rencontre des Champagniers, hein, les 3700 habitants de Champagniers. Commune qui doit son nom au latin Campus Pugnae, qui signifie champ de combat. Son nom ne fait donc pas référence à la campagne, comme les communes de la Champagne-Moncelle, à ne pas confondre, blasonnées comme suit, écartelées au 1er et 4e d'or à 3 molettes de sable, au 2e et 3e d'argent à 2 chevrons jumelés de gueule, accompagnées de 5 merlettes contournées de sable, 2, 2 et 1, celles de Dextre posées en barre et celles de Senestre posées en bande. Bourg rural, Champagné est bordé par Fatine, Saint-Marc-la-Brière, Changé et Ivry-l'Évêque. Pour le plaisir de visiter, le château de Réveillon de 1300, restauré en 1905, le château des Aubry, la maison La Bretèche du 12e, cheminée style Renaissance, maison ancienne, vestige de fortification, moulin du 19e, la gare de Champagné, le pont métallique style Eiffel de 1891, la mosaïque géante sur le mur du collège, statue et fontaine, place de la mairie, monument commémoratif des combats des 1871 et le cimetière militaire belge. Et si pour vous cela est trop minéral, profitez des bois et étangs parcourus de circuits balisés de randonnée. Et nous suivons la trace de Jean Rondeau, 1946-1985, constructeur automobile ayant vécu à Champagné. Fin de cette balade à Champagné, mais nous nous retrouvons très vite pour une nouvelle déambulation sartoise. À bientôt, et sartoisement vôtre.
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2: 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Rendez-vous au terrain des sports. Inscription à partir de 13h. J'ai du but à 14h. 10 euros par doublette. Organisé par le comité des fêtes de Montaillé.
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0: On peut allumer des dizaines de bougies à partir d'une seule sans en abréger la vie. 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Bouddha.
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Bienvenue à vous. À chaque jour, sa dose de rock sur Ornithorynque. Aujourd'hui, je vous propose Jimi Hendrix Experience avec le titre Purple Haze, paru sur l'album Are You Experienced?

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1: Et votre dose de rock du jour, c'était Purple Haze dans The Chilling Beat Experience. À très bientôt. Et n'oubliez jamais que le rock'n'roll est immortel. C'était une dose de rock.

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1: Il est 14h. 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
2: Bonjour à toutes et tous. Plus de 400 lycées concernés depuis ce matin par des actions et des perturbations selon le ministère de l'Éducation. C'est moins que la semaine dernière, mais le mouvement des lycéens se poursuit dans plusieurs villes avec de nouveaux détentions devant certains établissements et plusieurs dizaines d'interpellations. Notez qu'à Lens, un élève de 15 ans a été gravement blessé à la main ce matin après avoir ramassé une grenade de désencerclement. Et la Ligue des droits de l'homme prend la parole aujourd'hui sur ce mouvement et dénonce une dérive globale par rapport à l'état de droit. La présidente de la LDH pointe notamment le non-respect du cadre légal lors de certaines interventions des forces de l'ordre. L'examen va reprendre cet après-midi à l'Assemblée pour la loi intégrale contre les violences sexistes et sexuelles. Depuis jeudi, les députés discutent ce texte très attendu par les associations féministes. Elles continuent leur mobilisation. Une manifestation aura lieu en fin de journée à Paris depuis la place Vendôme jusqu'à l'Assemblée nationale. La reprise de la ligne ferroviaire entre Rouen et Caen ce matin. Retour à la normale pour le trafic. Plus de 3 semaines après le déraillement d'un train en Seine-Maritime, il avait fait une quarantaine de blessés, dont un grave. 300 mètres de voies ferrées ont été changés. L'enquête, elle, se poursuit. Une personne sur 10 risque de tomber dans la précarité alimentaire dans la décennie à venir. C'est le résultat d'une étude sur l'extrême pauvreté publiée aujourd'hui et basée sur les données des Restos du Cœur. Le taux de chômage et l'inflation des loyers figurent parmi les principaux facteurs qui font basculer les Français dans des situations de précarité profonde. Et puis, il lance la saison des Nobel. Le prix Nobel de médecine a été attribué à des chercheurs américains et allemands. Ils récompensent leurs travaux sur l'optogénétique, une technique de neurosciences qui étudie avec la lumière comment les cellules nerveuses façonnent les souvenirs, les émotions et les comportements dans le cerveau. Demain, c'est le Nobel de physique qui sera annoncé à la mi-journée par l'Académie suédoise. Et c'est la fin de cette édition. Très bon début d'après-midi.
3: 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Extrait du livre L'histoire de la France en 100 chansons de Fabien Lecoeuvre aux éditions Hugo Images.
4: Bonjour, nous sommes en 1949. Les feuilles mortes, Yves Montand, le froid et le chaud. En 1949, Yves Montand enregistre Les feuilles mortes, une chanson écrite et composée pour la bande originale d'un film de Marcel Carné. Ce titre poétique français est devenu un standard international, après avoir pourtant mis près de 5 ans à séduire le public français.
5: C'est une chanson qui nous ressemble.
4: Bien que devenue populaire au cours de l'été 1950, la chanson « Les feuilles mortes » a été composée en 1945 par Joseph Cosma et écrite par le poète français Jacques Prévert. Il s'agit en fait d'une commande du cinéaste français, maître du réalisme poétique, Marcel Carné. En effet, dans l'immédiat après-guerre, Marcel Carné prépare un film musical, « Les portes de la nuit », dont il souhaite confier les rôles principaux à Jean Gabin et Marlène Dietrich. Un soir, Carné organise un dîner dans un restaurant de la rue Dauphine à Paris, au Vieux Pont-Neuf, avec Jean Gabin, Joseph Cosma et Jacques Prévert. Au cours de la soirée, Cosma joue la mélodie de la chanson « Les feuilles mortes ». Jean Gabin est tellement séduit par ce titre qu'il demande aux musiciens de le rejouer une 10aine de fois. C'est donc au départ Jean Gabin qui aurait dû chanter cette belle chanson d'amour perdu, pleine de mélancolie proustienne. Mais les deux acteurs refuseront finalement de tourner dans Les portes de la nuit, prétextant que le film n'était pas très patriotique. Pourtant, la réalité est tout autre. C'est leur rupture amoureuse qui motivera réellement leur décision. Pour les remplacer, Marcel Carné va faire appel à 2 jeunes acteurs débutants, Nathalie Nattier et Yves Montand. C'est donc ainsi que Montand se retrouve à interpréter cette chanson qu'il va inscrire dès lors à ses tours de chant. Pendant 5 ans, Yves Montand interprète donc sur scène Les feuilles mortes à chacun de ses spectacles. Le public a bien du mal à apprécier cette chanson, sans doute à cause de sa construction pas commune, qui ne respecte pas la découpe habituelle, couplet, refrain. Au départ, le titre « Les feuilles mortes » vaut d'ailleurs à Yves Montand plus de sifflets que d'applaudissements, si bien qu'aucun éditeur n'accepte de publier le titre, qui est même supprimé de la bande originale du film et simplement remplacé par une version instrumentale. En dépit des quolibets, Yves Montand, qui adore les feuilles mortes, s'efforce de l'imposer. Et il va finir par y parvenir. À la fin de l'année 1949, quelques mois après Cora Vauquer et Jacques Douai, Yves Montand enregistre la chanson sur 10 qui, quelques mois plus tard, devient un grand succès populaire. Ce succès dépasse largement nos frontières puisque la chanson est traduite en anglais par Johnny Mercer sous le titre « Autumn Leaves » et interprétée par les plus grands artistes américains comme Nat King Cole, Frank Sinatra, Barbara Streisand, Grace Jones et tant d'autres. À partir de 1952, de nombreux musiciens de jazz comme Miles Davis, Dizzy Gillespie ou Oscar Peterson incluent les feuilles mortes à leur répertoire en lui donnant une couleur jazzy. Pour l'anecdote, il faut savoir que Marlène Dietrich n'a jamais chanté les feuilles mortes car Jacques Prévert, n'ayant pas apprécié qu'elle refuse de tourner dans le film qu'il avait écrit, s'y est toujours opposé. Pour la petite histoire, il n'existe pas moins de 600 interprétations différentes de la chanson « Les feuilles mortes » qui est l'un des titres français qui produit encore énormément de droits d'auteur dans le monde entier chaque année. Malgré son succès de l'autre côté de l'Atlantique, Yves Montand a toujours refusé d'enregistrer la version anglaise de la chanson « Les feuilles mortes ».
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0: C'était la petite histoire des chansons avec Yves Montand et la chanson Les Feuilles Mortes en 1949.
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0: Quand je me rends compte, quand je vais au parc avec ma fille, tu sais, au square, eh bien je vois de plus en plus de papas. C'est bien, félicitations messieurs, génial. Vous avez vu, on se fait chier, hein. Non mais c'est bien comme ça, maintenant vous savez ce que vivent les femmes. Ouais, parce que nous aussi on s'ennuie au parc, hein. Je voulais vous dire, on est comme vous, hein. On n'a pas un gène du parc qui fait qu'on trouverait ça génial d'être tous les gars. On s'en fout, tous, hommes ou femmes, on s'ennuie, on erre comme des zombies, comme ça, entre les manèges. On se regarde, on se dit, putain, mais qu'est-ce que j'ai fait pour en arriver là, bordel. Mais qu'est-ce que je fous là, merde. Enfin, hier, j'avais 20 ans, j'étais bourré en boîte. Je dansais sur Imagination avec mon pantalon à pince, je me souviens. It's just an illusion. Et aujourd'hui, c'est pas une illusion, je suis bien en train de m'emmerder, là, je te le dis. Ah bah le parc, il y a rien de plus... Merde, pardon, excusez-moi. Crac. Le parc... Ça en pente. Le parc... Ah, le parc, c'est le cimetière de ta jeunesse. Ah bah le parc pour enfants, c'est la prison pour adultes, clairement. Alors on se regarde, tu sais, comme ça, entre condamnés à mort et on compatit, quoi. On compare nos peines en silence, parce que... Oh mon Dieu, 3 enfants, 30 enfermes, courage. Oh, des jumeaux, double peine, on viendra vous voir. Oh, horrible. Non, c'est une prison très cruelle, en plus, le parc, parce que t'es à la fois détenu et surveillant. Donc tu peux pas t'évader. Impossible. Et pourtant, t'en rêves. Écoutez-moi bien, les filles. J'ai le plan de ce putain de parc tatoué sur le cul, ok? D'après mes calculs, si on creuse un tunnel ici, sous le toboggan, on arrive direct chez Zara. Go! Merci. Non, mais c'est impossible, évidemment. Alors, détail important, il ne faut pas que ça se voit que tu t'ennuies au parc. Sinon, tu passes pour une mère indigne, on te jette des pierres, donc évidemment, faut faire semblant. Tu sais, moi, j'en rajoute. Tu joues à la maman modèle qui s'implique. Bonjour. La maman sociable, j'ai apporté des ballons. T'en fais des caisses, évidemment, hein. Tu vas même jusqu'à faire semblant de trouver ça passionnant de voir 4 petits cons se battre pour la même balançoire là-bas. C'est pas vrai, crac. Descends, chérie, arrête. Ma puce, descends là. Oui, c'est la mienne, oui. Merci. Ouais. Oh non, c'est tout son père. Sauf le physique. Allez, chérie, tu arrêtes. Excusez-la, oui. Bah, tu arrêtes de pousser, tu attends ton tour, voilà. Et bah, tu attends que le petit est fini, puis tu vas... La petite ? Ah ! C'est pas énervant, ça aussi. Tu peux pas l'habiller en rose comme tout le monde, cette gamine, non ? Trop compliqué de lui foutre 2 kiki dans les cheveux pour pas qu'on refonde au début. Mais bon, elle a pas de cheveux, mais enfin, ça va pousser. Oh. Faites un effort, monsieur. Il y a un moment, vous... Madame ? Faudrait voir vous mettre des kikis, vous aussi, parce que c'est pénible. Je sais que sur une coupe en brosse, c'est pas facile. Mais enfin bon. Non, ça, tu le fais pas, évidemment. Là, je me fais plaisir. Hein, tu te conduis pas comme ça au parc, évidemment. Tu n'es pas ta jumelle maléfique, au contraire. Au parc, tu as enfilé ta peau de mère. Et tu les surveilles. Y'a que ça à faire. J'ai envie de me pendre avec une corde à sauter. Oui, je te vois. Oui, ça tourne. Je sais, c'est un tourniquet, c'est le principe. Oh, les flèches. Oh, ils sont un peu légers intellectuellement, quand même, je veux dire. Ah bah, on sent qu'ils sont pas finis, c'est évident, regarde-les, c'est pas possible. Non, pas par là. Pas par là, faites le tour, les enfants, il y a un escalier derrière. Pourquoi les enfants remontent toujours le toboggan? Par le toboggan. Mais enfin, c'est complètement con. Est-ce qu'on fait ça, nous? Est-ce qu'on remonte les pistes de ski par les pistes de ski? Oui, mauvais exemple. Bon. Chérie, déjà, tu réponds pas à ta mère, et puis va jouer plus loin à ce moment-là. Bah, va jouer où il y a de la place. Voilà. Super. C'est bien. Qu'est-ce qu'elle fait? Pourquoi elle me fait comme ça, là, ma fille? Hein? Ah oui? Oui, d'accord, elle me dit oui, bien sûr. Je suis con, de 0 à 1 an, ça, c'est oui. C'est évolué comme langage. On se comporterait comme eux, nous, mais on se ferait interner tout de suite. Bah, tu t'imagines en réunion? Bien, messieurs, pour le marché thaïlandais, je pense qu'il va falloir qu'on adopte un marketing plus offensif. Je sais pas si vous êtes d'accord avec moi, messieurs. Comme ça, la cravate au vent, enfin. Ça n'aurait pas d'allure, ils ont un comportement qui est inacceptable, c'est comme les caprices. Qu'est-ce que c'est que ça? Qu'est-ce que c'est que cette manie qu'ont les enfants de taper les pieds, de se rouler en boule, comme ça, la première contrariété, enfin, ça va pas bien, hein? Est-ce qu'on fait ça, nous, au restaurant? J'avais dit bien cuire. Non, on se contient, tout simplement. Sinon, ce serait le chaos, on serait toujours en boule. Qu'est-ce qu'il y a? Ah, oh, elle pleure, pardon. Qu'est-ce qu'il y a? Pourquoi tu pleures, là? Hein? Non, c'est bon, tout. Ça y est, c'est bon, elle rigole. Oh bah oui, elle a dû voir un caillou. Bah, les enfants ont une gestion des émotions qui est particulière. Il faut connaître, ils sont capables de passer des larmes au rire en un quart de seconde. À partir du moment où tu fais diversion, c'est bon, c'est oublié. C'est magique. On voit que c'est plutôt pas mal, hein. On ferait bien de s'en inspirer, nous adultes. Hein. Il est parti comme ça au bout de 7 ans, tu te rends compte? 7 ans de vie commune qui balaye comme ça, du jour. Ah, une pomme! Regarde! Mais c'est fou! Regarde la pomme! Qu'est-ce qu'on peut faire?
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0: On était pourtant bien dans notre open space.
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0: l'actualité du cinéma, c'est sur Écran Large. Salut à tous, c'est Écran Large, votre rendez-vous du cinéma et des bandes-annonces des films en sortie nationale ce mercredi 7 octobre. Yves est avec moi pour commenter les deux films de cette chronique. Salut Yves.
1: Salut Patoche, bonjour tout le monde.
0: On va commencer avec une comédie française de Marc Fitoussi avec Isabelle Huppert dans un rôle et tous les autres dans leur propre rôle, voilà. Ouais. Alors, je vous les cite, Sandrine Kimberlin, Anne Marivin, Anna Girardot, Vincent De Dienne, Thomas Joly, Diane Kruger et Emmanuel Berco.

0: c'est possible que je te laisse mon CV?
1: Je crois pas que ce soit la bonne méthode. Hein.
2: Enfin, c'est comme ça que tu me vois? Hors sol? Il est très épais ce pull. Sur le tournage, j'ai vraiment l'impression d'être un poisson en papillote. Est-ce que tu peux me le râper?
3: Te le quoi?
2: Me le râper.
3: Bah, je sais pas du tout comment on fait pour râper un pull, moi.
2: Bah, tu râpes.
4: Je t'admire beaucoup, mais je ne peux plus. Mais...
5: Salut Sandrine.
2: Salut.
5: Ça va, ça se passe bien?
4: Non, parce que là, tu me vois, bon, j'avais besoin de faire un viseur, mais je peux tout à fait jouer des trucs beaucoup plus conséquents, comme on dit. Il y en a sous le capot.
2: Peut-être on peut reprendre nos places de départ, Sébastien, c'est bon?
6: Oui, oui, oui, vous pouvez continuer de causer dès qu'on est prêt, je vous préviens.
5: T'étais rousse quand t'étais petite?
2: Non, j'étais blonde.
5: Non, parce que je trouve qu'on a un peu un air de famille. Ah. On pourrait tout à fait être sœur dans un film. Ou bien cousine, non?
2: Bah ouais, bien sûr, on voit ça après. Ah.
7: Ni vu ni connu, c'est dans toutes vos salles ce mercredi 7 octobre. Et oui, les galères d'un figurant qui veut devenir connu aussi, qui a envie de percer dans le cinéma, même s'il a fait beaucoup de rôles, qu'il côtoie de grands artistes. C'est compliqué d'approcher les vedettes, même si la plupart sont plutôt sympathiques avec le petit personnel, oui, comme on dit. Mais là, de là à la pousser à devenir une star, c'est un autre chemin. Mmh. Et là, c'est ce que va être confronté Isabelle Huppert. Donc du coup, c'est assez sympathique. Je sais pas à quel point les personnages réels sont naturels dans ce film, parce que je pense qu'ils jouent aussi le rôle de Sandrine Kiberlin, qui n'est pas forcément la Sandrine Kiberlin de tous les jours. Voilà, il y a aussi du jeu de comédie pour tous les personnages qui jouent leur propre rôle. C'est plutôt des clins d'œil, je pense. Donc ça peut être plaisant à voir. En tout cas, la pauvre Isabelle Huppert, elle essaye par tous les moyens d'exister auprès de tous ces grands, et c'est compliqué. Donc voilà, une petite leçon de cinéma et du travail de figurant, voilà.
8: Et j'ai envie de dire, déjà bien vu au niveau du rôle, de mettre Isabelle Huppert en tant que figurant.
7: Ouais,
8: c'est quand même une des plus grandes actrices françaises. Voilà. Et se dire aussi, comme elle a un certain âge, à un moment, il y a une scène où justement elle dit, moi j'en veux encore. Donc elle est figurante forcément depuis peut-être 30-40 ans, mais elle est toujours passionnée par cette envie de réussir et d'avoir justement un rôle et de voir les autres réussir, ça permet d'alimenter l'idée que moi aussi ça va m'arriver.
7: Et voilà, et on sait pas, voilà, si ça va lui arriver. En tout cas, cette comédie est plutôt sympathique et ça donne envie de la voir, tout simplement. Même si c'est un peu bavard de temps en temps. Voilà. Le deuxième film, ça s'appelle L'espèce explosive de Sarah Arnold avec Alexis Manenti, Ella Rumpf, Vincent Dedienne et Bertrand Belin. Le petit pitch, je t'écoute. Il est assez long.
8: Dans la campagne du nord-est de la France, les sangliers qui ravagent les cultures provoquent une guerre ouverte entre chasseurs et agriculteurs. Brun, céréalier en faillite, lutte pour maintenir sa ferme à flot. Quand un notable du coin le pousse à bout, il déraille et disparaît. Un an plus tard, Fulda, un gendarme corse muté dans la région pour raisons disciplinaires, mène l'enquête. Entre intuition fulgurante et raté spectaculaire, ses méthodes approximatives le mènent sur la piste des Attila, des sangliers aux dimensions hors normes. Mais sa récente rupture amoureuse et la vodka dans laquelle flotte son cerveau n'aident pas. Heureusement, il y a Stéphane, la nouvelle psy de la gendarmerie. Elle est là pour mettre un peu d'ordre dans son chaos, à moins que ce ne soit l'inverse.
7: Voyons tout ce vice-versa dans cette bande-annonce, on écoute.
9: Vous avez tous rencontré le maréchal des logis-chefs Orsini. Il arrive tout droit de Corse, donc si la gendarmerie explose, on saura vers qui se tourner. La DGGN nous envoie un psy. Apparemment, on aurait des raisons de consulter.
10: C'est comment quand vous sortez de vous?
11: Le bordel.
12: Il y a un problème avec les sangliers, capitaine. Il y en a trop, et ils sont trop gros. Il y a un trafic, j'en suis sûr.
9: Qu'est-ce que vous cherchez, Orsini? L'anarchie? Le chaos?
12: Elle sèche. Elle était en train de se noyer. Hop! La voilà qui s'envole.

0: le mur de la colère.
1: Sont super bourrés les gendarmes là.
2: Tout insieme, liberté, liberté.

0: Il est fait, ça ?
1: Oui, oui, oui. Alors, ceux-là sont à la cardamone avec du pavot. Ceux-là à la cannelle. Et ceux-là, gingembre citron.
0: On sent bien le pavot.
2: Bon, ça va, là ? C'est bon ?
3: L'espèce explosive, c'est dans toutes vos salles à partir de ce mercredi 7 octobre. Alors toute la première partie du petit résumé, on ne la ressent pas vraiment dans cette bande-annonce. On arrive tout de suite avec ce gendarme corse qui arrive dans ce milieu-là, dans cette campagne du Nord-Est, et il se met en duo avec Vincent Dedienne. Ce qui est rigolo, c'est que Vincent Dedienne, qui est le comique, là il est sérieux,
2: oui.
3: Et le corse qu'on pourrait croire, il est un peu baraqué, tout ça, très fermé, et ben, c'est plutôt lui le doux rêveur finalement. Et il ne se laisse pas compter, les sangliers ils connaissent ça en Corse, et des espèces comme ça, il dit c'est pas normal. Soit on les nourrit, soit ils sont élevés pour flatter la chasse des locaux. Voilà, je pense que l'enquête se situe autour de là. Donc il y a aussi ce duo, effectivement, de Diane et puis Alexis Manenti, qui marche assez bien. Même si des fois il est un peu agaçant, parce que il est trop faible de temps en temps, et on dirait on a envie de le secouer un peu. Et bon, j'ai bien aimé, mais il me manque un petit quelque chose pour me dire, allez, c'est un bon film, je vais rigoler tout le temps, j'y vais. Voilà, la bande-annonce me cache un élément.
4: C'est assez perché par certains moments quand on entend et qu'on voit les images. Il y a aussi, en arrière, forcément, la réalité du monde paysan, du monde rural, du monde des gendarmes qui sont, eux, confrontés à tout ce qui se passe et qui doivent le garder pour eux. Donc, ça peut être comme on avait eu récemment la comédie Les Gendarmes, où là, c'est le côté complètement décalé, comme Les Gendarmes de Saint-Tropez et compagnie. Là, on est quand même dans le côté confronté au réel. Un gendarme
3: rural
4: doit faire son boulot. On s'attend pas forcément à avoir des grandes enquêtes à faire, mais tout d'un coup, lui, il se passionne pour la situation parce que, comme tu dis, il trouve que c'est étrange. Qu'il y ait des élevages pour les chasseurs, ça, comme on dit, c'est de notoriété publique, en réalité, dans tous les territoires ruraux. Et le truc, c'est que lui, comme il est un peu perché, qu'il a subi des choses pour être muté là, c'est que c'est en train de ressortir. La psy essaye de le remettre un peu en place, mais il est plutôt en train d'exploser. Parce que justement, un gendarme sous pression qui tout d'un coup on lui dit enlève la soupape, ça sort d'un coup.
3: Et puis surtout que on se doute aussi un peu que ses supérieurs, joués par Bertrand Belin notamment, il n'y a rien.
4: Ouais, voilà. Oui.
3: On laisse c'est les chasseurs, on laisse couler, on fait pas d'enquête, etc.
4: Ouais, comme on dit, ça a toujours marché comme ça. Nous, ça a toujours fonctionné.
3: Est-ce qu'il n'est pas complice aussi des chasses, tout ça. Donc voilà, c'est un film étrange par le ton, parce que un peu décalé, mais assez sympathique finalement. Merci Yves pour tes commentaires dans cette chronique.
4: Salut Patoche, à bientôt, au revoir.
3: Salut.

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1: Que ferait-on sans l'inusable inspecteur Higgins, irrésistible héros de la série culte signée Christian Jacques ? Il résout une nouvelle enquête dans Entre le vent et l'hirondelle, où nous faisons la connaissance de Stephen Yester, un agent expérimenté du MI5, le célèbre service secret britannique, qui a disparu. Il menait une enquête à haut risque sur un réseau qui menaçait son pays. Problème, le principal suspect du kidnapping est un autre agent du MI5, Chatham, qui déteste Yester. Le patron du service préfère confier l'affaire à son ami Higgins. Ce dernier rencontre l'épouse du disparu Gwendoline, engagée dans l'humanitaire. Grâce à elle, il met la main sur un message que Yester avait dissimulé. La clé de l'énigme se trouve entre le vent et l'hirondelle. S'agit-il d'un code ou bien la désignation de deux personnes ? Une épouse peut-être infidèle, un agent secret douteux, deux réseaux d'espionnage implantés à Bath, les investigations de Higgins le mettent en danger de mort. Entre le vent et l'hirondelle de Christian Jacques est paru chez Ixo.

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4: Ah, c'était la duraille, hein. Ça rigolait pas, hein. Ma mère est catéchiste. C'est pas des blagues. Ma mère enseigne le catéchisme. Ça s'enseigne encore le catéchisme aujourd'hui, ou c'est devenu une appli... Non, ça s'enseigne. Ma mère enseigne le catéchisme depuis tellement longtemps que pour le grand patron et tous les gens qui travaillent dans le cloud, ma mère, c'est une gradée. C'est genre un général, ma mère, tu vois. Là-haut, il y a déjà des photos d'elle et tout. Ils passent devant, ils font ça, tu vois. Ils l'attendent là-haut, tu vois. Si on monte tous ensemble, qu'on fait la queue devant les portes du paradis, ma mère, elle fera pas la queue. Elle a un fast-pass comme à Disney. Tu dis, ça, c'est quoi? C'est de la merde. Fallait vous confesser, les gars. Si moi, je monte après ma mère, qu'elle est déjà à l'intérieur, elle peut, comme en boîte, sortir pour me faire rentrer. Le petit avantage avec le fils de Monique, tu vois. Oui, vous pouvez vous marier, allez-y, elle est pas là. Ma mère s'appelle Monique. C'est pas des blagues non plus. Pas de raison qu'il y en ait que pour les véros. Ma mère s'appelle Monique et tenez-vous bien, mon père s'appelait Gérard. Si ça, c'est pas la France, on dirait un jeu de Guy Lux. Prochain candidat, Gérard et Monique. Mes parents s'appellent Gérard et Monique. Ils ont jamais compris pourquoi je voulais être comique. Hein, c'est quand même... En plus, c'est deux sketchs de Coluche. Gérard, Monique, c'est mes parents. Et hop.
5: Je comprends pas pourquoi il veut être comique, Gérard. Je comprends pas cette nouvelle lubie de vouloir être comique. Voilà qui chante dans la salle de bain, Gérard. Monsieur chante dans la salle de bain.
4: Et mon père avait, à l'époque, une analyse un peu plus directe du truc.
5: Je serais pas surtout un peu pédé. Je pense s'il est pédé, moi, je pense.
4: Moi, je viens d'une famille où quand tu chantes, t'es peut-être pédé. Donc, faut vraiment avoir envie de finir ici, hein, faut s'accrocher. Mais bon, c'était comme ça, tu vois, c'était à la dure, et puis pour moi, c'était normal, tu vois. Moi, je savais pas que ça pouvait se passer autrement ailleurs, tu vois. C'était normal. On menait notre petite vie tranquille, tu vois, on recevait notre catalogue La Redoute deux fois par an tranquillement, tu vois. J'étais très content de le recevoir avec mon frère. Le catalogue La Redoute, pour les plus jeunes d'entre vous, apparemment, il n'y en a pas beaucoup, beaucoup, mais j'ai quand même le dire, c'était un catalogue de vente par correspondance. Quand on était petit, on achetait tout dans un gros livre qu'on nous livrait à la maison, tu vois, le facteur. Enfin, la première année, après le facteur, il a compris, c'était un peu lourd, donc on nous envoyait un bon, tu vois. Il fallait le chercher. Mais c'était un événement, quand La Redoute arrivait à La Réunion, mon père disait, allez, habillez-vous, on va chercher de La Redoute. Aller chercher de La Redoute, on était trop contents, tu vois. Puis, au début, tu vois, quand t'es gamin, à la fin, dans La Redoute, tu te souvenais, il y avait des jouets. Il y avait 10-15 pages de jouets, de fous. Allez, on disait, c'est où les jouets? C'est où les jouets? Mais c'est où les jouets? Et après, tu passes 13-14 ans. Et les jouets, c'est plus à la fin, c'est au milieu. C'était les pages lingerie. Il y avait 10-15 pages de femmes en porte-jartelle, comme ça. Et ça, ça fout un petit bordel là-dedans quand t'es un pré-adolescent, tu vois. Petit bordel qu'il faut évacuer. Dans celui du printemps, il n'y avait pas les jouets. Et ma mère ne comprenait pas pourquoi on était quand même content de le recevoir.
5: Je sais pas la peine de sauter au plafond comme deux idiots, c'est celui du printemps, il n'y a pas les jouets. Hein. Je sais pas pourquoi vous êtes excités comme ça, les deux.
4: Mais on savait. Mon frère allait d'abord aux toilettes faire du repérage pour son grand frère. Il faisait ce qu'il avait à faire. Il faisait son menu best-of. Puis après, il sortait avec le catalogue, avec son doigt dans sa page préférée, il me le tendait. Page 330. La nouvelle saison est dingue. C'était mon tour. Ah, c'était mon tour, j'allais m'installer. Et tout, c'était les premiers spas pour nous. C'était les premiers spas. Tu vois, tu te foutais comme ça, tu foutais de La Redoute là, comme ça. Bon, c'est que c'est pas facile, hein, c'est pas simple, c'est lourd, ça glisse. C'est pas prévu pour ce que tu vas en faire là maintenant. Là. Non, mais bon, tu te démerdes, hein, tu trouves ton chemin et tout. Ma mère comprenait pas pourquoi on restait 1000 ans dans les toilettes le jour où on recevait de La Redoute. Elle venait taper à la porte. Mais qu'est-ce que vous faites dans ces toilettes pendant 107 ans? C'est pas possible! Que vous avez mangé à midi, vous êtes malade? Qui c'est qui est là-dedans? C'est Nicolas? Non, c'est Emmanuel. Maman, je t'en supplie, arrête de me parler! Faut que je recommence tout! Mon père savait très bien ce que je faisais dans cette toilette. Il m'attendait à la sortie, comme dans les dessins animés, en tapant du pied.
6: Ouais, ouais, ouais, c'est ça, ouais.
4: Pour me sortir sa grande phrase que j'ai entendue toute mon enfance, pas de ça chez moi, bonhomme. Il me disait toujours ça, mon père. J'ai longtemps cru que j'étais le coloc de mon père.
5: Pas de ça chez moi, bonhomme. pas ça chez moi.
4: Parce qu'en fait, mon père, quand il était petit, il était très très pauvre. Et il a tellement travaillé pour réussir à construire une maison pour nous mettre dedans qu'il disait à tous les autres gens qu'ils n'étaient pas chez eux, même à ses enfants. Alors il m'attendait à la sortie des toilettes. Et puis en plus, quand t'as 13-14 ans que tu sors des toilettes, tu sais, ça se voit sur ta gueule que tu viens de vivre un grand moment de ta vie. Tu peux pas le cacher, tu vois, t'es pas l'eau, t'as laissé toutes tes forces à l'intérieur. Tu ressors, la redoute elle est plus lourde qu'en rentrant, tu titubes. Apportez-moi un brancard et des fruits secs. Mon père il m'interceptait. Qu'est-ce que je t'avais dit? Pas de ça chez moi, bonhomme! Et il rajoutait cette grande phrase, tu feras ça chez toi. Papa, j'ai 14 ans, si je ne le fais pas aujourd'hui chez toi, un soir à table, je vais vous exploser dessus.
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4: Ça y est, là. Il est barré. Parce que pendant que je vous distrais, mon impresario fait la caisse et il se barre avec le pognon. On est deux, on a monté une escroquerie à deux. C'est du vol. C'est marrant comme métier. Moi, il n'y a pas longtemps, je suis en show business. Mais c'est bien. Elle m'a dit mux, c'est tout, hein. Ah ouais. Il paraît que Daniel Gilbert est pas aussi con qu'elle a l'air. Marcher, c'est possible. Elle a tellement l'air con, c'est possible. Non, parce que par contre, être aussi con qu'elle a l'air, ça me paraît pas possible. C'est bizarre. Parce que moi, avant, j'étais pas dans le métier. J'entendais toujours dire par Vox Populi, qui venait souvent. J'entendais, je disais, pour faire un disque dans le show business, il faut coucher avec le producteur. Tu vois la gueule du producteur qui a fait faire un disque à Sim? Sans ça, c'est bien le show business. Il paraît que Sylvie Vartan a encore fait des progrès. Ça va faire 28 ans maintenant que j'ai fait les progrès. Moi, j'y vais pas, j'attends qu'elle ait fini tous les progrès, je vais arrêter d'un coup, c'est mieux. Puis on dit du mal de toutes les vedettes, et il y en a, ils sont gentils. Hein. Moi, j'aime pas dire du mal. Hein. Par exemple, Lynn Renaud, sous prétexte que quand c'est son anniversaire, ça coûte plus cher en bougie qu'en gâteau. Alors les mecs, ils vont inventer qu'elle a été camarade de jeu avec Ramsès II. Des anneries, quoi. Non, ce qui est vrai, c'est qu'ils ont fait la poitrine avec de la peau de coude. C'est pas joli, on dirait deux grandes toilettes posées, c'est pas beau. Ouais. Elle fait plus que 36 maintenant. Et avant, elle faisait 37, mais tellement ils ont fait des liftings, maintenant elle fait plus que 36. La dernière fois, les ongles sont partis, il y a eu deux blessés. Remarquez, si je voudrais, je dirais du mal hein, du métier. Hein, parce qu'il n'y a pas que des lumières. Hein. Eh, Rick Azaray, elle est inculte. Hein. Et je suis poli. Et Daniel Gérard, il avait le choix entre le chapeau de Bob Dylan et le talent de Bob Dylan. D'après vous, il a pris quoi? Le chapeau, oui, oui. Mireille Mathieu est très très mignonne, par exemple. Quel intérêt, l'autre qui enlève les piles, c'est foutu après. Hein. Tiens, j'avais entendu dire Plastique Bertrand, il paraît que c'est pas lui qui chante. Bon, je vais vous dire un truc, vous le répéterez pas, si ça sort d'ici, je serai que c'est vous. Il paraît que Plastique Bertrand, c'est pas lui qui danse. De toute façon, Plastique, c'est pas son vrai nom. Hein. C'est des mecs qui prennent des pseudonymes. Hein. Si ça marche pas, ils se teignent en brune, ils font chanteuse. Par contre, il paraît Serge Gainsbourg, c'est son vrai nom. Hein. Gainsbourg, c'est son vrai nom, toi. C'est son père a été shérif pendant la guerre. Il y avait une étoile, je sais pas quoi. Jen, elle est mignonne, Jen. Briquine. Elle est mignonne. Elle a appris le français avec Tarzan, mais elle est mignonne. Bonjour, Tarzan. Moi, Tarzan. Toi, bonjour. Non. Il est con, hein. Mais c'est un singe. Ah. Puis finalement, elle a épousé Chita, l'autre. Bah justement, Sheila, puisqu'on en parle, Sheila. Tout le monde dit du mal de Sheila, comme quoi elle aurait été opérée. Ceci, cela, c'est pas vrai. Sheila, c'est une fille, comme Dave.
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4: Nathalie, est-ce que je pourrais m'exprimer auprès de toi, s'il te plaît? Est-ce que tu aurais 5 minutes à accorder à ton mari, s'il te plaît? Je vais te demander de mettre sur pause ton film à caractère pornographique, hein, ton YouPorn. Hein. Oui, bah quand tu mets sur pause, les acteurs, ils attendent. Hein, de toute façon, ils passent leur temps à baiser, ça leur fera du bien. Je vais te demander aussi d'éteindre ton sextoy, hein, ça fait un bruit de perceuse, on ne s'entend plus. Voilà, Nathalie. Ça fait un petit moment que je l'ai en travers de la gueule, hein, mais il faut que je te le dise. Tu aimes trop le cul pour moi. C'est un niveau trop élevé pour moi. Je n'arrive pas à suivre le rythme. Certes, j'aime la bagatelle, mais d'un commun accord avec mon thérapeute, c'est un panneau de stop que je t'oppose. Qu'est-ce qu'il va falloir que je me mette dans le fion la semaine prochaine pour exciter madame et ses amis échangistes? J'ai dit oui à tout, à 5, à 8, à 14, à 12, à 16. Samedi dernier, je t'ai cherché partout, Nathalie. Je t'ai retrouvé sous Fernand, Didier, Raymond, Karim. J'ai même reconnu le pédiatre de Nicolas. Mais ne dis pas le contraire, Nathalie, je l'ai reconnu. Mais t'as pas de frontières à tes limites. Alors lui, pour avoir un rendez-vous avec lui, faut se mettre à genoux. Par contre, pour baiser ma femme, y a pas besoin de carte vitale ni d'ordonnance. Mais c'est de l'ordre du démoniaque, Nathalie. Enfin, je veux bien être open beat. Comme vous dites, dans vos milieux échangistes, enfin, il y a une décence, il y a une bienséance, on peut pas enculer tout et n'importe quoi. Bah, tous les week-ends, tous les samedis, c'est le salon de l'agriculture dans cette baraque. Enfin, on n'est pas porte de Versailles, Nathalie. Mais la semaine prochaine, il y a quoi? Il y a un semi-remorque qui dépose un taureau dans la cuisine. On déménage dans le Val d'Oise parce que madame a baisé tout le Cotentin. Mais je n'arrive pas à suivre le rythme, mais c'est pas un marteau-piqueur que j'ai dans le slip, Nathalie. Samedi dernier, tiens, voilà, on va en forêt. Ben, j'espérais que j'allais respirer l'air pur avec mon épousée. Cueillir un bouquet de pâquerettes, apercevoir une biche. Résultat, je reviens des champignons, je vois 15 types en train de se branler autour de la Renault Capture. Mais s'ils avaient su chez Renault que 15 types allaient se palucher sur la peinture métallisée, enfin, heureusement qu'on n'a pas acheté une décapotable, Nathalie. Mais c'est de la folie. Enfin, on s'est dit oui à la mairie. Je te rappelle cet engagement civique. Enfin, un anniversaire de mariage, ça se fait à deux, Nathalie. Tu trouves ça normal d'inviter le maire et ses conseillers municipaux? Mais je te rappelle que j'y travaille, moi, à la mairie. Mais qu'est-ce que je lui dis, moi, lundi prochain, mon patron? Alors, monsieur le maire, vous avez passé un bon week-end, hein? Vous avez mis votre bulletin dans l'urne, hein? C'est ça que tu veux, Nathalie? Et si encore tu débarrassais après, si tu nettoyais? Bah non, madame est fatiguée. Bah oui, dérouler du cap toute la semaine, ça fatigue. Alors, tu sais, hein, j'ai pas envie de t'alarmer, hein. Enfin, tu sais ce qu'on s'est dit avec le thérapeute, hein. On est en train de se demander si t'es pas un infomane. Alors je te préviens, samedi prochain, hein, si ces messieurs qui viennent à la maison mettent pas leurs patins, qu'ils soient garagistes, chirurgiens ou fermiers, eh ben moi je me les fais, hein. Non, c'est une expression, Nathalie. Alors je te le demande, les yeux dans les yeux, nom d'une pipe. Non, ça aussi c'est une expression. Je te le demande au nom de l'amour, au nom de Sephora, au nom des bougies parfumées, au nom de Cupidon, au nom de la Reine des Neiges, au nom de tout ce que tu veux. Quelque chose de classique, un missionnaire, voilà, classique, hein, et à deux, pas filmé, pas à trois, pas à quatre, hein, quoi. Mais non, mais je m'en fous que t'aies pas mis de culotte, Nathalie, je suis en train de te parler d'amour, merde. Bah, qu'est-ce qui sonne à cette heure-ci? Bah, pourquoi t'as invité le 15 de France?
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1: Bonsoir, Albertine. Bonjour à vous. Bienvenue. Albertine, des reprises courtes. Trois morceaux très connus pour commencer. Jane reprend Janis Joplin a cappella. Mathieu Chédid, une reprise d'Alain Souchon, seul à la guitare. David Bowie, une reprise de Jacques Brel, mais pas la version que l'on entend habituellement. Écoute-moi ça, Albertine.
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Mercedes-Benz par Jane et Sous les jupes des filles par Mathieu Chédid. Enregistré au cours des émissions Boomerang sur France Inter. J'aime bien cette version dans le port d'Amsterdam. Il y a plus de Bowie que dans l'autre, qui n'est pas mal non plus. Pour la suite, trois courtes que je voulais carrément déjanter. Que ça parte en vrille, en quelque sorte. Tout de suite, les trois déjantés. Écoute-moi ça, Albertine.

clin d'œil à Led Zepp avec Beowulf the Black Dog par l'Orchestre National de Jazz de l'album Close to Heaven. En deux, Bernadette Soubirou et ses apparitions, rien de rien. Et en trois, Shirley Sandino avec le Sud. Pour finir, du chocolat avec Wonka's Welcome Song. Et une autre douceur, c'est l'artiste suisse Zouk dans un de ses sketchs en 1976. Il y a des petits commentaires d'émerveillement à peine perceptibles. Ne vous inquiétez pas, c'est la voix de Yolande Moreau. Écoute-moi ça, Albertine.

0: Eh ben moi, je marierai un paysan, parce que comme ça j'aurai les vaches, le lait, le beurre,
1: l'argent du beurre,
0: et puis la cave, et puis un homme, et... Oh,

0: Il paraît que y a un comme ça, il y a un comme ça, et puis ça tourne très vite. Ça fait du vert de gris, et puis on pousse le vert de gris dedans, et c'est comme ça qu'on fait les bébés. Si, c'est comme ça qu'on fait les bébés.
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2: 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La seconde pour voir tes yeux. La dernière pour voir ta bouche. Et l'obscurité tout entière pour me rappeler tout cela en te serrant dans mes bras.
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2: Il est 16h. 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
3: Bonjour à toutes et tous. Un lycéen actuellement hospitalisé dans un état grave à Lens. Il a été grièvement touché à la main ce matin par une grenade lors d'une action devant son établissement. Les circonstances restent à préciser selon le maire. L'IGPN, la police des polices, est saisie. Dans une tribune dans Libération cet après-midi, la secrétaire générale de la CGT appelle le gouvernement à en finir avec la répression du mouvement lycéen. Pour Sophie Binet, c'est du jamais vu, au moins depuis mai 68. Et alors que la mobilisation se poursuit dans plus de 400 lycées, le ministre de l'Éducation, Édouard Geffray, est en déplacement dans un établissement de la région parisienne. Le ministre a dénoncé des actes de très grande violence ces derniers jours. L'examen reprend à l'Assemblée nationale pour la loi intégrale contre les violences sexistes et sexuelles. Depuis jeudi, les députés discutent ce texte. Le vote est prévu la semaine prochaine. Les associations féministes, elles, continuent leur mobilisation. Une manifestation aura lieu à partir de 18h30 depuis la place Vendôme à Paris. Des rassemblements sont aussi prévus devant les tribunaux partout en France. L'hôpital de Nantes dans la tourmente. Deux nouveau-nés sont morts à cause d'infections nosocomiales depuis l'été 2025. D'autres ont contracté des méningites. Le CHU a confirmé ce matin cette information et précise qu'il va faire appel à des experts indépendants en risques infectieux pour procéder à une nouvelle analyse et tenter d'endiguer la prolifération des bactéries. Le second tour de la présidentielle au Brésil aura lieu d'ici 3 semaines, le 25 octobre, et il se jouera entre Flavio Bolsonaro, le fils de l'ancien président d'extrême droite qui a créé la surprise hier, et Lula, le président sortant, devancé au premier tour de plus de 2 millions de voix. À 80 ans, il brigue un 4e mandat. Enfin, il lance la saison des Nobel. Le prix Nobel de médecine a été attribué à des chercheurs américains et allemands par l'Académie suédoise. Ils récompensent leurs travaux sur l'optogénétique, une technique de neurosciences qui utilise la lumière pour étudier le cerveau. Très bon après-midi.

Salut à tous et bienvenue sur l'antenne de votre radio locale Ornithorynque. C'est l'heure de se retrouver pour Au cœur de l'album, la découverte musicale de la semaine. Et cette semaine, je vous propose de découvrir le premier EP de l'artiste guyanais Benjé. L'artiste qui a commencé la musique par le piano, puis après avoir créé un groupe entre copains, il décide en 2011 de se lancer en solo en signant avec une maison de disques. Il sort 2 singles qui ont marchoté. En 2014, il multiplie des collaborations, puis écrit pour les autres. En 2026, il décide de sortir ses propres compositions qui composent l'EP Regarde-moi, le premier EP de l'artiste guyanais Benjé. Et c'est l'EP découverte de la semaine dans votre rubrique Au cœur de l'album. Découvrez chaque jour un titre différent. On retrouve tout de suite le titre Dans la peau d'un salaud.

0: de votre radio locale Ornithorynque, l'artiste guyanais qui vient de sortir son premier EP qui s'appelle Regarde-moi. Pour en savoir plus sur l'artiste, rendez-vous sur ses réseaux sociaux, TikTok, ainsi que sur ses pages YouTube et Spotify. C'était la découverte de la semaine dans votre rubrique Au cœur de l'album sur Ornithorynque.
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2: Et maintenant de la chanson de Daube. 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
4: Étonnant, non ?

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4: Je suis né au Maroc. Ce qui est bien quand t'es marocain, quand tu vas aux States, si tu sais comment leur dire que t'es marocain en anglais, tu passes pour un américain. Moi j'adore faire ça. Ils me demandent d'où je suis, on me dit « Where are you from ?» Et moi je réponds « Oh, I'm a Moroccan. » Et là ils disent « But really ?» From America? Là tu dis from America. Ça passe. En France c'est différent. En France il existe encore, il subsiste encore malheureusement quelques clichés. Oh, j'aime pas les clichés, ça me dérange. J'aime pas. J'aime pas les gens qui me disent que toi t'es d'origine marocaine. Tu dis ouais, dis oh, putain j'adore le couscous. Tu me vois comme un couscous, c'est ça? Je viens d'un pays avec sa culture, avec son histoire, de quoi tu me parles? C'est comme les journalistes qui me disent « Oui, vous avez pas l'impression dans votre nouveau spectacle de renier un peu vos origines ?» Je dis « Non, pourquoi ?» On me dit « Parce que vous parlez normalement. » Tu crois, toute ma vie, je parlais comme ça, hein? C'était un film, madame, hein? Tu crois que je venais en France, j'ai fait une cure de 10 ans d'intoxication de moi-même ou quoi? Cela dit, ça serait drôle s'il y avait des cures pour que les mecs qui perdent leur accent, qui renient leurs origines. Ce serait triste, mais ce serait assez drôle de voir comment ça se passerait, tu sais. Les mecs, ils doivent prendre un traitement. Et si un jour un mec en pleine réunion, il craque, il n'a pas pris le traitement, ça fait 30 ans qu'il est en France, il a un poste très important. Il fait une rechute devant 30 personnes. Démasqué un beau jour, comme ça il est là en pleine réunion. Il est vrai que j'aimerais voir à la fois subsister deux écoles de cette entreprise, à la fois la stratégie documentalisée sur la plupart les comprimés. Reconnu, salutaire. Ah, c'est cliché, ça m'énerve. C'est aussi quand les gens, tu sais, t'es en soirée, ils savent que t'es marocain et tout, et il suffit que le DJ mette une chanson orientale, tu sais, tout le monde se retourne vers toi, genre c'est ta chanson, voilà. Et ils pensent que ça te fait plaisir, tu sais, ils te disent, allez hop, hé oh, Abdoulaye et compagnie, là, je sais pas quoi, là. Eh, dis donc, hein, les rallies ralourala, là, je sais pas quoi, là. Hein? Youyou, les Indiens et compagnie, allez hop hop hop! Ça m'énerve, c'est cliché, on est tous différents, mais je sais pas, moi, ces clichés, je les prendrais, je les tuerais, je les tordrais, je les mettrais sur une place que je baptiserais la place des clichés.
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1: À l'occasion d'Octobre Rose, l'association des petites bilurriennes vous invite à une soirée spectacle avec spectacle et repas le samedi 31 octobre à partir de 19h à la salle polyvalente de Bouloir. Attention, soirée réservée aux femmes uniquement. La BOI de Saint-Calais organise le vendredi 16 octobre de 18 à 21h au gymnase de la Pocherie à Saint-Calais un broc sport. Une vente réservée exclusivement aux vêtements, matériels et accessoires de sport pour les particuliers. Plus de renseignements en contactant la BOI à Saint-Calais. L'association Culture Danse Loisirs du Bray-sur-Mérise organise le vendredi 9 octobre à 20h30 à la salle polyvalente du Bray-sur-Mérise un concert de musique de Éric Levé. Réservation possible sur la page Facebook de l'association. 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
2: Prix d'un appel local gratuit depuis une box.
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0: déjà fait. On s'attache. Ah, ça aussi.
1: C'est ma terre ou je marche.
0: Non, demain, demain. Les gens vont se douter de quelque chose. Ce serait vraiment dommage, hein. Ou pour le prochain album.

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2: Bonsoir à toutes et tous. Des actions encore nombreuses dans les lycées aujourd'hui, mais en baisse par rapport à la semaine dernière. Le ministre de l'Éducation a rencontré cet après-midi des représentants de personnel et de lycéens à Guyancourt dans les Yvelines. Et sur place, Édouard Geffray dit souhaiter une reprise des cours dès mercredi et annonce des concertations dans les établissements pour que les élèves et les enseignants puissent s'exprimer. Pour la journée d'action prévue demain, le ministre estime qu'elle est légitime. Il appelle à ce qu'elle se déroule dans le calme. L'Union nationale lycéenne a appelé à un acte 3 ce mardi. C'est suivi également par les étudiants et plusieurs syndicats d'enseignants. Eux suspendent leur mouvement. Les électriciens et les gaziers ont obtenu le maintien du tarif argent, le tarif préférentiel pour lequel ils se mobilisaient depuis plusieurs semaines. Les syndicats de l'énergie ont reçu un courrier du gouvernement qui précise qu'il ne retiendra en 2027 aucune évolution ayant un impact sur leur fiche de paie. L'intersyndicale salue une victoire. C'est le dernier jour pour s'inscrire, pour participer à la primaire de la gauche. Le premier tour aura lieu le week-end prochain pour désigner le candidat unique à l'élection présidentielle de l'an prochain. 5 candidats sont en lice. Raphaël Glucksmann, Jérôme Guedj, Ségolène Royal, Emmanuel Morel et Olivier Faure. Le premier secrétaire du Parti Socialiste qui dit espérer 100 000 votants. Les Espagnols appelés aux urnes dans moins de 2 mois. Le Premier ministre Pedro Sanchez a annoncé ce matin la dissolution du Parlement et des élections législatives anticipées fin novembre. Le socialiste n'avait pas obtenu la majorité lors du dernier scrutin il y a 3 ans. La crise du logement l'a finalement contraint à prendre cette décision alors que les récentes mesures annoncées avaient été rejetées par le Parlement. Enfin, les Bleus de retour au Stade de France. L'équipe de France joue son 4e match de Ligue des Nations ce soir. C'est contre la Belgique. Et ça démarre à 20h45 avec à la clé la tête du groupe A. Dans l'autre match, l'Italie reçoit la Turquie. Et c'est la fin de cette édition. Très bonne fin d'après-midi.
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Il était une fois. Patricia Cass, il me dit que je suis belle. En 1993.

Après deux albums studio et un live, Patricia Cass, la petite fille de l'Est, s'éveille et se révèle. Plusieurs auteurs-compositeurs, dont Marc Lavoine, François Bernheim et Didier Barbelivien, se pressent pour lui écrire son troisième album, Je te dis vous. Et au travers des chansons, la chrysalide se transforme en joli papillon et la chanteuse se fait femme. Sam Brusky, pseudonyme de Jean-Jacques Goldman, lui offre une de ses plus belles chansons. Il me dit que je suis belle. Chanson portée par un clip où la demoiselle explose de sensualité féminine pleinement assumée. Le public connaissait et appréciait la voix chaude et granuleuse. Il découvre la femme forte et assurée. Portée par ses extraits, dont Entrer dans la lumière, Ceux qui n'ont rien, fatigués d'attendre, Il me dit que je suis belle devient une déclaration réelle du public qui accorde à l'album un énorme succès. Succès confirmé quand la demoiselle nous fait un tour de charme, la tournée de promotion de l'album. Et oui, on peut le dire, mademoiselle Patricia Cass, vous êtes belle.

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4: Moi je suis sûr que vous avez dans la tête des clichés par rapport aux artistes en tournée. Je suis sûr que vous pensez que les artistes, tous les soirs, on est pumped up. Je peux pas être pumped up tous les soirs, non. Moi le soir, après les spectacles, je rentre dans mon hôtel et je suis tout seul dans ma chambre d'hôtel. Je sais, c'est dur. Il m'est même arrivé des fois que ce soit le soir de mon anniversaire. C'est dur. Tu sais ce que je regarde la nuit, moi, comme la plupart de tout le monde? Chasse. Vous aussi? C'est pas un phénomène incroyable, ce truc, chasse et pêche? Histoire naturelle, chasse et pêche, tradition. L'émission que tu la regardes jusqu'au bout, tu lâches pas l'affaire, tu sais pas pourquoi. T'as vu comment tu bloques devant ce truc? Je sais pas comment ça se passe. Il y a deux mecs avec des bottes vertes en caoutchouc, ils cherchent un canard et toi tu cherches avec eux, t'es là. À un moment donné, il y a un gros plan sur un chasseur, il est là, il te parle carrément, t'as dit qu'est-ce qu'il va me dire, il est là. On va essayer de. On va attraper les perdrons. Et il est 4h30 du matin, le mec, il fait des bruits d'animaux et tout dans ta télé. Et toi, tu dis, ah, il le fait bien, on dirait vraiment. Je sais pas quel animal, mais on dirait un vrai, vraiment. Alors moi, je zappe, j'arrête pas de zapper. Je vais sur France 2, la nuit, ils font des rediffusions d'un jeu auquel j'avais rien compris avant, Pyramide. Pyramide, sérieux, c'est pas un jeu de fou, ça. Pyramide, le mec, il est là, il dit « Ne papillon !» L'autre, il réfléchit, il fait « Barbecue, ouais, bravo !» C'est une secte. C'est pas possible. Si vous restez un peu plus tard sur France 2, vous pouvez tomber sur des émissions littéraires qui peuvent vous endormir un petit peu. Où les invités de ces émissions, entre chaque phrase, ponctuent de ce fameux... Il est vrai qu'à ce moment-là, dans une France totalement réhabilitée, on assiste à la rédemption totalement graciée, impartiale, totalement merveilleuse. Et là, tu regardes et ils font des blagues d'intello que eux, ils peuvent rigoler. Hein. Le mec, il est là, il fait des vannes à lui, genre. C'est un peu comme en 1505, le médaillon d'Isis Novnak.
5: Va rire à cette blague, toi qui as lu que un oui-oui. Et le seul oui-oui que t'as lu, c'était oui-oui, il veut pas aller à l'école. Moi, j'arrive pas à lire de toutes les manières. J'arrive pas à lire des bouquins. Des fois, je lis, je vois. Jean-Baptiste, là, regardez, j'ai d'où il sort, Jean-Baptiste. Il n'y avait pas Jean-Baptiste au début. Des fois, je lis aussi, je ferme, je dis, moi aussi, j'ai des problèmes, laisse-moi tranquille. Heureusement qu'il y a Canal Plus la nuit. Hein? On est d'accord. Hein?
4: Canal Plus, c'est pas ce que vous pensez. Hein? Canal Plus, non, moi, claque et.
5: Toi, t'as pas l'abonnement, mais tes yeux, ils ont développé une technique. Et il y a Arte aussi. Arte.
4: Avec leur jingle. Même leur jingle, ils sont culturels. Même les images, c'est Arte. Tchoum, bing, doum. Ça fait 4 heures que t'arrives pas à dormir, ils te disent Arte, c'est la nuit. Je sais, oh, je galère depuis tout à l'heure. Enfin.
5: Et Arte, des fois, à 5h du matin, ils te mettent des programmes culturels. Si tu sais pas que ça s'appelle de la danse contemporaine, tu peux te dire, qu'est-ce qu'ils ont, les pauvres? Il faut envoyer de l'argent? Où est-ce qu'on peut le faire? Qu'est-ce qui se passe?
4: Heureusement qu'il y a M6 pour nous mettre les clips du Flex.
5: T'as vu les clips du Flex? Ils sont forts, les mecs. Vraiment, ça relate la réalité des jeunes en France. Un mec en train de boire un cocktail dans une piscine, 24 mannequins qui fait « Toi, t'es super, eh oh, eh oh ».
4: Quand je vais à la piscine avec le maillot parachute, y a pas une nana qui me dit « Eh oh, eh oh !»
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4: Je reviens d'une séance d'épilation. Enfin, je reviens. Ça fait déjà 15 jours, quand même. Ah, ça me brûle. Maintenant, je sais ce que ressent un homard dans son faitout. Ah, j'ai tout essayé. Les glaçons, les rondelles de patates crues. Les glaçons, ça fond et les patates, ça cuit. Je me suis retrouvée avec un gratin dauphinois dans la... Alors, curieusement, ce qui m'a un peu soulagée, c'est la végétaline. Ah si, ça apaise. Bon, je sais, la plupart des fois...

0: C'est les poils, hein, sinon ça sert à rien. Alors moi, j'avais bien laissé pousser les poils. Ah ben plus, c'était pas possible. J'étais au maximum. La femme chien. Un tapitouf. Eh ben Jocelyne, elle s'est pas laissée démonter par le tapitouf. Jocelyne Colonna, c'est l'Attila du poil. Maintenant, je ressemble à la Corse après les incendies de l'été. Pour le maillot, j'avais demandé le modèle ticket de métro. Et ben là, je voyage sans ticket. Il me reste tellement peu de poils, je peux mettre un string avec la ficelle devant. Je peux même mettre une gommette. Ben, ça ressemble un peu à la moustache d'Hitler. Ça fait peur à mon slip qui vient du sentier. Bon, faut dire, les femmes corses sont velues. Alors forcément, les esthéticiennes corses, elles sont maniaques. Oh putain, la Jocelyne, quand elle a arraché sa bande de cire, j'ai cru qu'elle allait m'emporter les organes. Que même mes trompes de Fallope allaient suivre le mouvement, comme aspirer. Vous imaginez, tout dehors, en train de pendouiller, Madame, vous perdez votre charcuterie. Douleur. Mais je vais faire les polyphonies corse. Corsica. Heureusement que Jocelyne m'avait donné une bouteille de rhum à boire et un bout de bois à mettre entre les dents. Sinon, je lui aurais fait bouffer sa bande de cire pleine de poils. J'ai préféré m'évanouir. C'est plus distingué. Et puis, pendant que j'étais dans le coma, Jocelyne en a profité pour me faire les guiboles et les dessous de bras. Elle m'a même fait un cadeau surprise. Elle m'a rasé les sourcils gratis. Quand je me suis réveillée et que j'ai vu ma gueule, j'ai cru que j'avais pris la foudre. Ça me rappelait un documentaire sur Régine. En tout cas, pour être désirable, c'était réussi. Bon, de toute façon, je pouvais pas envisager le moindre petit coït de vacances. Rien que de m'asseoir sur une chaise, c'était insoutenable. Alors, sur un homme, à la peine. Il paraît qu'il faut y aller tous les mois, se faire épiler. Alors, moi, je vais vous dire, l'épilation, c'est fini. Et mes prochaines vacances, je les passe au Portugal.
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Bonjour à tous et bienvenue dans un nouveau numéro de Sur la Voie, votre rendez-vous ferroviaire sur Ornithorynque. Une nouvelle fois, nous allons poursuivre notre voyage au cœur des locomotives à vapeur qui ont marqué l'histoire ferroviaire de France. Et aujourd'hui, je vous emmène découvrir la Bourbonnais du PLM. Cette locomotive type 030 à tendeur séparé est d'un emploi généralisé en Europe au milieu du 19e siècle. Elle est par excellence la locomotive pour train de marchandises. Sur les réseaux français, une série de 030 devient très célèbre et omniprésente, la Bourbonnais. Ainsi dénommée parce qu'elle fut utilisée massivement par la Compagnie du Bourbonnais. Après la Compagnie du Nord, d'autres réseaux s'intéressent à cette excellente machine, comme le Paris-Lyon, le Rhône-et-Loire, Grand Central, etc. Les Bourbonnais de ces nombreux réseaux font leur carrière en tête de train de marchandises sur l'axe Paris-Lyon-Marseille et autour de Saint-Étienne, Roanne, Langeac, Langogne, Clermont-Ferrand et d'autres lignes du Massif Central. Une fois constitué, le PLM en commande une nouvelle et importante série de 301 machines en 1864-65 qui prendront les numéros 1513 à 1813. En 1880, les dernières Bourbonnais sont livrées aux différents réseaux et le parc total de plus de 1450 locomotives est désormais l'objet de transformations. Certaines deviennent des 040, d'autres des locomotives tandem ou reçoivent de nouvelles chaudières, de nouvelles cabines de conduite, un système de freinage plus perfectionné, etc. Très robustes et très économiques, ces locomotives ont battu des records de longévité en service, ce qui est le cas de la 3A1, donc c'est l'ex 1423, construite en 1855 et encore en service en 1946 à Villeneuve-Saint-Georges, soit 91 années de bons et loyaux services. Aucun autre engin de transport mécanique, ni routier, ni aérien, n'a, à ma connaissance, duré aussi longtemps. En 1910, il restait encore 845 locomotives et en 1914, encore 656 unités, ce qui valut à certaines d'entre elles d'aller faire la guerre, comme on dit, jusqu'en Grèce, où elles finirent leur jour. Ce n'est qu'à partir de 1924 que ces vaillantes petites locomotives commencèrent à être reléguées dans des services peu nobles, comme la remonte des rames voyageurs à la gare de Lyon ou les travaux et manœuvres à Lyon-Vénissieux, Moulins, Bellegarde, Sète, etc. En 1938, il restait 143 locomotives, mais une centaine n'était guère en bon état et était en attente de décision, comme on dit à la SNCF. Concernant les caractéristiques techniques de cette Bourbonnais du PLM, on peut noter que sa longueur est de 8,54 m. Elle pèse de 32 à 40 tonnes selon les séries, a un diamètre des roues motrices de 1300 mm, la surface de la grille du foyer est d'1m36, la pression de la chaudière de 8 à 10 kg par centimètre carré selon les séries, et enfin elle est équipée de moteurs à simple expansion avec des cylindres de 450 par 650 mm. Il est temps pour moi de vous présenter l'anecdote de cette Bourbonnais du PLM. Elle réside sur les cylindres extérieurs. En effet, la Compagnie du Nord, en 1846, commande une série de locomotives 030 à tendeur séparé et cylindres extérieurs. Cette dernière particularité est en rupture avec la pratique des cylindres intérieurs d'origine anglaise et répandue en Europe jusque-là. Donnant certes des machines plus stables, les cylindres intérieurs sont logés entre les longerons du châssis, sous la locomotive, mais cette disposition en limite le diamètre, les deux cylindres étant côte à côte dans un espace étroit. Or, l'accroissement du poids des trains de marchandises demande de la puissance. Ils font donc augmenter le diamètre des chaudières pour pouvoir disposer de la vapeur nécessaire, mais aussi augmenter le diamètre des cylindres pour pouvoir utiliser cette puissance et la transmettre aux roues motrices. Il faut donc bien placer les cylindres à l'extérieur. Encore une fois, nous venons de découvrir une nouvelle locomotive qui a marqué le paysage ferroviaire français. Pour découvrir une prochaine locomotive, je vous propose de se retrouver dans un prochain rendez-vous de Sur la Voie. Toutes ces informations sont issues de l'Atlas des trains à vapeur en France, disponible aux éditions Atlas. C'est ici que mon train s'arrête, mais n'oubliez pas que même sur Ornithorynque, un train peut en cacher un autre.

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0: Bonjour à toutes et à tous, bonsoir, il est 18h, vous êtes sur Onitorink. L'afterwork débarque dans un instant pour la première de la semaine, juste après le journal d'info tout de suite.
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2: Bonsoir à toutes et tous. Des actions dans plus de 580 lycées aujourd'hui et de nouveau des incidents et des violences. Cela dessert le mouvement, assure la CGT qui appelle à la grève demain. Pas de téléphone en conduisant, vous risquez maintenant une suspension de votre permis. La mesure concerne désormais tout le pays, mais est-elle efficace? On y revient dans cette édition. Et puis du foot ce soir, quatrième et dernier match pour ce premier rassemblement des Bleus version Zidane. Et le sélectionneur se méfie toujours des Belges. Une reprise des cours des mercredis dans les lycées, c'est ce que souhaite le ministre de l'Éducation. Édouard Geffrey, en déplacement dans un établissement, indique aussi que 190 élèves ont été blessés depuis le début du mouvement. À Lens ce matin, un jeune de 15 ans a eu la main arrachée par une grenade des forces de l'ordre. Le procureur indique que l'IGPN, l'inspection générale de la police nationale, a été saisie pour faire toute la lumière sur les circonstances des faits. Et le mouvement doit continuer demain avec notamment plusieurs syndicats aux côtés des lycéens et étudiants. Objectif, protéger les lycéens, selon Sophie Binet, secrétaire générale de la CGT. Les violences ces derniers jours inquiètent aussi la secrétaire générale de la Fédération Éducation Recherche Culture de la CGT, Charlotte Vambezien.
3: Mais en fait, c'est l'éternel problème des mouvements de revendication. Je ne vais pas rentrer dans le détail de qui casse et qui brûle, mais ce qu'il y a de sûr, c'est que ça n'aide pas le mouvement, ça c'est évident. On a eu des retours d'unions départementales qui ont accueilli des lycéens, des lycéennes dans leurs locaux où il y a eu beaucoup de débats à ce sujet. Ça discute beaucoup chez les jeunes du rapport à la violence et une immense majorité disent que ça les dessert et que ça les met en danger physiquement également. On a la sensation que le gouvernement, à la fois en fermant les lycées et à la fois en envoyant les forces de l'ordre, forcément ça tourne à la violence. Se mettre en grève mardi, c'est être responsable avec les élèves pour aider à la protection et à éviter un maximum de violence.
2: Et aujourd'hui, le mouvement a touché près de 600 lycées. Notez aussi que l'intersyndicale appelle à une grande mobilisation dans le public comme dans le privé. La CGT, FO ou encore la CFDT lancent une journée d'action et de grève le 5 novembre prochain pour les salaires et l'emploi. Il y aura un second procès pour le meurtre de Federico Martin à Rambourou. Après Romain Bouvier, Loïc Le Priol, lui aussi, annonce qu'il fait appel. Il avait été condamné pour l'assassinat de l'ex-rugbyman argentin à 26 ans de prison fin septembre après 3 semaines d'audience. Utiliser votre téléphone en conduisant peut vous faire perdre votre permis. La mesure est entrée en vigueur aujourd'hui. Après avoir été testée dans une vingtaine de départements, l'expérimentation avait débuté dans les Landes fin 2025. Et depuis, la préfecture a annoncé la suspension de 200 permis et une chute de ce type d'infraction de 12%. Mais pour le directeur général de l'association 40 millions d'automobilistes, Pierre Chasseret, si la mesure est efficace, elle ne s'attaque pas au vrai problème.
4: Dans les départements où on a mis en place cette expérimentation de la suspension du permis de conduire, on a constaté quoi? Est-ce qu'on a constaté une baisse du nombre d'accidents? Non. Est-ce qu'on a constaté une baisse du nombre d'infractions? Oui. Donc on touche à la moitié de la réussite. Mais on n'a pas réussi à obtenir l'essentiel. On n'a pas réussi à obtenir la réduction du nombre d'accidents. Attention à ces écueils où on voudrait montrer la réussite d'une mesure par une réduction du nombre d'infractions. La vraie réussite d'une mesure, c'est quand on baisse le nombre d'accidents. Et ça, pour l'instant, on n'y est pas encore parvenu.
2: Et en plus de l'amende et du retrait de 3 points, les automobilistes surpris en train d'utiliser leur téléphone au volant risquent une suspension immédiate de leur permis de conduire entre 15 jours et 6 mois. La S Nancy Lorraine réagit après la mise en examen de 2 joueurs de son équipe réserve pour viol en réunion. Le club de foot indique prendre pleinement la mesure de la gravité des faits et ajoute attendre la décision de la justice avant de prendre toute mesure à l'encontre des joueurs concernés. Et puis c'est le dernier rendez-vous de la trêve internationale. L'équipe de France reçoit la Belgique ce soir au Stade de France pour la 4e journée de la Ligue des Nations. Après le nul contre l'Italie vendredi, les Bleus vont tenter de finir sur une bonne note le premier rassemblement de l'ère Zinedine Zidane. Le sélectionneur français s'attend à une belle opposition face aux voisins belges en évoquant notamment les forces de cette sélection. Écoutez.
5: Sincèrement, par rapport au match aller, même, je crois que la Belgique a très bien joué. Je crois qu'ils nous ont mis même parfois un petit peu en difficulté tactiquement. C'est une équipe qui entreprend, c'est une équipe qui sait faire des choses. Et voilà, on a su nous aussi s'adapter, redresser un petit peu la barre, et on a réussi à gagner. Mais oui, j'ai vu le match contre la Turquie, et c'est une équipe, de toute façon, la Belgique, qui peut mettre n'importe quelle équipe en difficulté. Il y a de très bons joueurs aussi, de très bonnes individualités.
2: France-Belgique, c'est à 20h45 au Stade de France. Au même moment, l'Italie recevra la Turquie dans l'autre match du groupe A. Voilà pour l'info. Bonne fin de journée.
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0: Tous les jours de la semaine, on se retrouve pour l'Afterwork 90-2000 sur l'antenne de votre radio locale Ornithorynque. Bonsoir à toutes et à tous. J'espère que vous allez bien. 18h06, vous êtes sur Ornithorynque. Tous les jours de la semaine, on passe une heure ensemble pour, découvrir et redécouvrir le meilleur du son de ces deux décennies. Et pendant une heure, je vous propose évidemment de revivre les années 2000, mais aussi les années 90. Alors, les années 2000 pour aujourd'hui, il y aura Breads, il y aura Karine, il y aura Avril Lavigne. Et puis, dans les années 90, on aura Ménélik, on retrouverait Native également. Pendant une heure, on va partager ensemble sur l'antenne de votre radio locale Ornithorynque. Et puis tiens, pour commencer, je vous propose d'aller faire un tour direction l'année 1995 avec un groupe de rock américain au nom complètement improbable. Le groupe s'appelle The President of the United States of America. Leur titre, Lump, est sorti en 95. Il a même atteint la première place du classement rock alternatif aux États-Unis. Alors, un morceau assez court, qui ne fait même pas 2 minutes, mais complètement déjanté avec un son guitare reconnaissable entre mille. Mais pour l'instant, avant de retrouver le groupe President of the United States of America, je vous propose de retrouver la chanteuse Corona tout de suite avec son deuxième single sorti là aussi dans les années 90, c'est Try Me Up.

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1999 dans l'Afterwork 90-2000. On était avec Ménélik et Iman D pour le titre Bye Bye, extrait de l'album Je me souviens, où Ménélik en fait s'est imposé comme une grande figure de rap avec des morceaux beaucoup plus mélodiques évidemment. Bon, bah voilà, en tout cas, gros succès des années 90. Soyez les bienvenus, vous êtes sur Ornithorynque. Dans un instant, on va complètement quitter le monde du R&B puisqu'on va retrouver la chanteuse Kylie Minogue.

Il y aura également Miguel Angel Munoz qui va arriver sur l'antenne de votre radio locale ornithorynque. Mais avant toute chose, eh bien, direction l'année 1993 avec les sœurs Mine, Laura et Chris, les sœurs natives. Si la vie demande ça, eh bien, c'est leur premier single qui a atteint la 9e place du top 50 français native. Si la vie demande ça, c'est tout de suite dans l'Afterwork 90-2000 sur l'antenne de votre radio locale ornithorynque. Soyez les bienvenus.

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Vous êtes toujours à l'écoute de votre radio locale Ornithorynque. Soyez les bienvenus. C'est l'Afterwar 90-2000. On vient d'écouter Kylie Minogue dans les années 2000 avec l'énorme succès de la chanteuse australienne qui était revenue en 2001 avec un album qui s'appelait Fever, parmi lequel, le premier titre qui était numéro 1 dans pas moins de 40 pays. Can Get You Out of My Head à l'instant sur l'antenne de votre radio locale Ornithorynque. D'ici quelques minutes, on va repartir. Ouais,

avec LibertyX qui débarque dans un instant sur l'antenne de votre radio locale Ornithorynque. Mais avant toute chose, eh bien, direction, on reste dans les années 2000 avec une chanteuse qui s'est fait connaître grâce à sa voix complètement rock et surtout son style complètement rock. C'est la chanteuse Avril Lavigne. Et puis, bah, dans le début de sa carrière, elle a pas fait que du rock puisque elle nous a fait un beau slow, un beau moment de tendresse qui a quand même ouvert le monde au style de Avril Lavigne. Souvenez-vous, c'était I'm With You. On l'écoute tout de suite dans l'Afterwork.

Afterwork 90-2000. Vous êtes évidemment sur Ornithor 1, qu'il est quasiment 7h moins le quart. Vous êtes avec Teddy, évidemment. On va changer d'ambiance, on va laisser le côté ragamuffin, reggae, raga de côté pour la suite de la programmation sur votre radio locale Ornithor 1, qui est avec la reprise de Bohemian Rhapsody. Par le groupe Birds, ça c'était dans les années 2000 et c'était bon ça. À la fin 90, début 2000, le titre a été révélé justement avec cette reprise. Bon, ils ont pas fait énorme carton, hein, parce que bah voilà, ça a marché, ça a marchoté. Bon, avant toute chose, j'ai envie de vous faire écouter un peu de rap. Alors oui, vous allez me dire non, c'est pas trop du rap. Eh ben si, parce qu'en fait, le titre qu'on va écouter tout de suite, ce n'est pas Dido, non, c'est Eminem qui a fait connaître justement le titre avec la voix de Dido sur le refrain. Et c'est grâce au single Thank You de Dido que Eminem a sorti ce single. Ça s'appelle Stan. Il a fait découvrir la chanteuse au grand public au début des années 2000. C'est maintenant dans l'Afterwork 90-2000. Soyez les bienvenus. Vous êtes sur Ornithor 1.

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Karine, un instant, tu me plais en featuring avec Dave Bond sur l'antenne d'Ornithorynque. Et bien voilà les amis, vous avez vu l'heure, il est 7h-3, ça veut dire que l'After War 90-2000 de ce lundi, c'est bientôt fini. Non, on va pas se quitter comme ça, bien sûr que non, je vais... je vous propose de faire un petit tour au début des années 90, 1992, avec François Feldman, un titre dédié à sa fille Joy, tout simplement. Le titre est extrait de l'album Magic Boulevard. Allez, petit plaisir également. Un extrait de cet album où on a pu retrouver en toutes les valses de Vienne et Petit Franck. Allez, je vous laisse là. Je vous donne rendez-vous demain sur l'antenne d'Ornithorynque pour l'After War 90-2000.

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2: Bonsoir, bonsoir à tous. Mobilisation en baisse dans les lycées, mais de nouveaux faits de violence. À Lens, un élève de 15 ans s'est fait arracher la main ce matin alors qu'il tentait d'évacuer une grenade de désencerclement. L'IGPN a été saisi. Au total, 190 lycéens auraient été blessés selon le décompte d'Edouard Geffray, le ministre de l'Éducation nationale, qui a annoncé que 589 établissements ont été perturbés aujourd'hui. Pour tenter de faire retomber la pression, écoutez les lycéens. Après la lettre de Sébastien Lecornu et les 5 grands chantiers, le ministre de l'Éducation propose la mise en place d'une plateforme en ligne pour récolter les revendications des élèves. En attendant, une nouvelle journée de mobilisation est prévue demain. À l'appel des syndicats étudiants, un rassemblement doit se tenir à Paris à 14h, place de la République. De nombreuses manifestations sont prévues aussi devant les lycées partout dans le pays. Les lycéens qui ne seront pas seuls. Les syndicats d'enseignants invitent également les professeurs à rejoindre le mouvement à travers une intersyndicale. Une autre journée de grève est prévue dans le public comme dans le privé le 5 novembre prochain. Dans l'actualité également, cet incendie à bord du porte-avions Charles de Gaulle ce matin. Le navire français est en révision sur la base navale de Toulon. Le feu aurait pris dans un local technique. Aucun blessé n'est à déplorer et les installations nucléaires n'ont pas été touchées, annonce la préfecture maritime. Dernier jour pour vous inscrire à la primaire de la gauche. Si vous souhaitez participer, le premier tour aura lieu le week-end prochain afin de désigner le candidat unique à la présidentielle l'année prochaine. 5 candidats sont en lice. Raphaël Glucksmann, Jérôme Guedj, Ségolène Royal, Emmanuel Morel et Olivier Faure. Le premier secrétaire du PS espère 100 000 votants. Les Bleus de retour au Stade de France. L'équipe de Zinedine Zidane joue son 4e match de Ligue des Nations ce soir. C'est contre la Belgique et ça démarre à 20h45 avec à la clé la tête du groupe A. Dans l'autre match, l'Italie reçoit la Turquie. La prochaine journée dans cette compétition se tiendra le 12 novembre. Bonne soirée à tous.
3: Bonjour. Aujourd'hui, nos pas nous mènent en Maine blanc. Canton de Changé, à la rencontre des Champagnais, hein, les 3700 habitants de Champagné. Commune qui doit son nom au latin Campus Pugnae, qui signifie champ de combat. Son nom ne fait donc pas référence à la campagne, comme les communes de la Champagne-Moncelle, à ne pas confondre, blasonnées comme suit, écartelées au 1er et 4e d'or à 3 molettes de sable, au 2e et 3e d'argent à 2 chevrons jumelés de gueule, accompagnées de 5 merlettes contournées de sable, 2, 2 et 1, celle de Dextre posée en barre et celle de Senestre posée en bande. Bourg rural, Champagné est bordé par Fatine, Saint-Marc-la-Brière, Changé et Ivry-l'Évêque. Pour le plaisir de visiter, le château de Réveillon de 1300, restauré en 1905, le château des Aubrys, la maison La Bretèche du 12e, cheminée style Renaissance, maison ancienne, vestige de fortification, moulin du 19e, la gare de Champagné, le pont métallique style Eiffel de 1891, la mosaïque géante sur le mur du collège, statue et fontaine, place de la mairie, monument commémoratif des combats des 1871 et le cimetière militaire belge. Et si pour vous cela est trop minéral, profitez des bois et étangs parcourus de circuits balisés de randonnée. Et nous suivons la trace de Jean Rondeau, 1946-1985, constructeur automobile ayant vécu à Champagné. Fin de cette balade à Champagné, mais nous nous retrouvons très vite pour une nouvelle déambulation sartoise. À bientôt, et sartoisement vôtre.

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0: l'actualité du cinéma, c'est sur Écran Large. Salut à tous, salut Yves.
1: Salut Patoche, bonjour tout le monde.
0: Bienvenue dans votre chronique cinéma pour tous les films en sortie nationale ce mercredi 7 octobre. Deux films dans cette chronique. On va commencer un film dramatique. Il y aura deux films dramatiques d'ailleurs dans cette chronique. Un film français, ça s'appelle Fausse Note de Alexandre Arcadie avec Kad Merad et Benoît Poulvorde. Le petit résumé, je t'écoute.
2: Lors de son ultime concert à Paris, un chef d'orchestre de renom, Alexandre Miller, est confronté à un admirateur insistant. Sous ses apparences de « Monsieur Tout-le-Monde », le fan, Nathan Dinkel, s'infiltre dans l'opéra, perturbe la soirée et force un face-à-face inattendu avec le chef d'orchestre. Surgit alors un passé commun enfoui, où la musique devient le révélateur d'une vérité bouleversante. Une nuit de tension et de vérité, où la mémoire, la culpabilité et la justice s'affrontent en sourdine.
0: Oula, que de mots dans ce petit résumé, on écoute la bande-annonce.
3: Ça va ? T'as l'air préoccupé.
4: Un peu de trac.
5: Je suis un grand admirateur depuis si longtemps. Est-ce que je peux vous demander un autographe, s'il vous plaît ?
6: Non, je travaille là.
7: Pourquoi vous avez laissé entrer ce type-là ?
4: Excusez-moi, juste deux minutes.
7: Avec son chapeau et ses lunettes. Monsieur, sortez.
5: Excusez-moi, j'avais promis une photo de vous à ma femme.
6: C'est ma loge ici, monsieur !
5: Souriez. Voilà.
7: Abruti. Qu'est-ce que vous faites encore là ?
5: Des efforts si vous voulez connaître des amis.
7: Mais je n'ai pas l'intention de devenir votre ami. Je ne vous connais pas.
5: Pourtant, nous nous connaissons. Vous étiez pour moi le plus grand chef d'orchestre au monde. Et quand j'ai découvert l'autre face de votre personnage, je savais plus ce qu'il fallait faire.
7: Arrêtez. Arrêtez avec ce ton menaçant. Et si je bête, j'ai compris. J'aurais couché avec votre épouse et vous avez décidé de vous venger.
5: Arrêtez vos bêtises. Vous la connaissez pas. Nous avons la même passion avec Anna pour la littérature et les monstres.
7: Maintenant, vous allez vous en aller, sinon j'appelle la police. C'est vous qui avez fermé la porte de service ? Vous ne m'empêcherez pas de sortir. Qu'est-ce que vous voulez ?
5: La vérité.
7: Mais quelle vérité ?
5: Cherchez, ça va vous revenir.
7: Vous m'avez pris pour qui ?
5: Il y a un temps pour tout, monsieur Miller. Un temps pour les mensonges. Un temps pour la vérité.
0: Fausse note, c'est dans toutes vos salles à partir de ce mercredi 7 octobre. Eh bien, lorsque le passé se rattrape, ou alors s'agit-il d'une erreur aussi de casting, voilà, le chef d'orchestre joué par Benoît Poulvorde aurait peut-être un passé sulfureux de collaboration, en tout cas auprès des nazis. Et lui, le fan, c'est un juif, Dinkel, et qui le reconnaît, croit le reconnaître en tout cas, parce que c'est jamais dit explicitement. Lui, il est sûr de son fait et veut faire avouer l'autre par des méthodes assez violentes, par moment, que c'était bien lui qui est à l'origine, et bien peut-être de dénonciation de déportation. Voilà. Donc, film, voilà, ça, on revient sur cette période difficile de la Seconde Guerre mondiale, avec tous ces crimes cachés, ces passe-droits qui sont passés au travers des mailles de la, qu'on appelle de l'épuration. Et est-ce que Benoît Poulvorde, il l'avoue jamais dans la bande-annonce, peu par moment, on se dit, ah si, quand même, peut-être. Et ça rend fou, en tout cas, Kad Merad, qui veut lui faire avouer par tous les moyens, au moins qu'il reconnaisse sa culpabilité, même si il le tuerait pas forcément. Mais le fait que l'autre soit dans le déni, ça l'agace au plus haut point. Très bon film.
1: Deux beaux rôles, deux personnages forts, une très belle confrontation. Kad Merad, on l'avait vu il y a déjà pas longtemps sur
0: Le Louvre.
1: Sur Le Louvre, où justement il jouait le gardien du musée qui a permis d'évacuer certaines œuvres d'art, justement au moment où les Allemands arrivaient vers Paris en 40. Donc pareil, ça fait plaisir de le voir dans de tels rôles. Il a une présence, c'est un très bon acteur, et dans des rôles dramatiques. Et Poulvorde, c'est pareil. Ce sont, on va dire, deux personnes qu'on connaît au départ sur le côté comédie. Et quand ils jouent le côté dramatique, ils sont vraiment justes. Il y a vraiment une présence, et on sent toute la tension qui monte. Et comme tu dis, il y a les personnes personnes qui ont vécu des choses, fait des choses dans des périodes troubles, qui, une fois que la période trouble est passée, ont soit envie d'effacer ce moment-là parce que ben ils sont pas forcément fiers de ce qu'ils ont fait, mais dans des périodes troubles, on essaye tous un peu de survivre et qu'on se dit, si c'est pas eux, c'est moi. Donc, ben, on laisse un peu sa morale de côté et finalement, ben, ça nous rattrape toujours. On dit toujours, le karma nous revient à un moment.
0: Voilà, donc deux beaux personnages, un très beau film. Le deuxième, on part aux États-Unis. C'est un autre univers plus moderne. Ça s'appelle The Social Reckoning. Tu me diras ce que ça veut dire tout à l'heure. C'est réalisé par Aaron Sorkin avec Mickey Madison, Jeremy Allen White et Jeremy Strong. Et on retrouve Pepe Zuckerberg et son Facebook dans le film. Le petit résumé, je t'écoute.
1: Le film s'inspire de l'histoire vraie de Frances Haugen, une jeune ingénieure chez Facebook qui sollicite l'aide de Jeff Horvitz, journaliste au Wall Street Journal. Ensemble, ils se lancent dans une enquête pleine de dangers qui les mènera à révéler au grand jour les secrets les mieux gardés du puissant réseau social.
0: Voilà, on écoute tout de suite la bande-annonce.
8: Les réseaux sociaux vous intéressent au moins?
9: Pas le moins du monde. Écoutez, je suis journaliste d'investigation. Ce type et cette entreprise jouent un rôle sans précédent dans nos vies.
10: Commencez par hocher la tête en douceur pour montrer votre intérêt. Oui, pas à ce point-là, un léger hochement. Bien.
11: Voici le nouveau monsieur Facebook de ce journal. Il ne cherche pas les scandales, il les traque.
12: Vous ne pouvez pas citer mon nom, tout ceci est confidentiel.
13: De qui voulez-vous parler?
12: J'ai fait tourner des classifieurs sur des groupes politiques dont 30% du contenu coche plusieurs facteurs de risque.
13: Attendez, je comprends rien à ce que vous dites.
12: Vous n'êtes pas journaliste tech?
13: En quelque sorte.
12: En quelque sorte? Je veux juste que les choses soient claires.
13: Vous aimez votre travail?
12: Oui! Connecter les gens est une mission noble parce que certains sont mal à l'aise et ils deviennent une meilleure version d'eux-mêmes lorsqu'ils sont seuls derrière leur clavier.
13: Du coup, c'est quoi le problème?
12: Quelque chose a changé.
14: Des flics me traitent comme de la merde parce que je suis blanche.
12: J'ai voulu découvrir qui avait radicalisé mon ami.
13: Et alors?
12: Alors c'est nous. Facebook veut vous faire rester le plus longtemps possible sur le site. Et il y a 2 ans, l'algorithme a été modifié.
15: Une minute. On essaie de combattre les discours de haine et vous les amplifiez, vous renforcez leur incidence.
16: Pour moi, le débat est clos.
12: Pourquoi vous l'avez pas publié?
13: Vous ne m'avez pas donné un sujet, vous me l'avez raconté.
12: Vous servez à rien, quoi.
13: C'est pas la première fois qu'on me le dit. Je veux les documents internes, je veux des preuves.
17: Avec leur armée d'avocats, ils la mettront en pièces.
12: On a 102 heures pour tout récupérer. Des pièces sur des cartels de la drogue. Et une étude sur Instagram et sur la santé mentale des ados qui n'a jamais été rendue publique.
18: Il a une source, il refuse de me donner son nom, mais elle bosse ici.
19: Vous étiez au courant de ce problème?
20: Je veux le scoop, et ensuite je veux un scoop encore plus gros.
21: J'ai promis à ses sources d'assurer leur sécurité.
22: À chaque fois qu'elle ouvre un fichier, elle laisse une trace qui peut la trahir.
12: C'est si difficile d'amener les gens puissants à changer leur comportement.
22: Il faut faire mal, les faire souffrir.
23: Astrifix! Les gens postent ce qu'ils veulent. Nous ne sommes pas l'arbitre. Nous sommes la place publique. T'es fou, quoi? T'es comme un agent de la circulation devant une école, mais tu te contentes de rester les bras croisés pendant que tes voitures foncent et écrasent des gamins.
24: Vous savez que vous avez détruit la vie de cette fille?
25: Oh, elle va s'en remettre.
24: Non. Elle s'en remettra pas.
0: The Social Reckoning, c'est dans toutes vos salles à partir de ce mercredi 7 octobre. C'est quoi la traduction alors?
1: La remise en cause sociale, c'est le jugement social, reckoning, plusieurs significations.
0: Bon, ben apparemment c'est plutôt partie d'une histoire vraie, de ces jeunes journalistes, de ces jeunes ingénieurs et de journalistes qui enquêtent sur les algorithmes de Facebook.
1: C'est ça.
0: Parce qu'au début il n'y avait pas de problème, et à un moment donné, l'algorithme propose des choses qu'il ne devrait pas proposer, notamment aux jeunes. Mais pour qu'ils deviennent addicts, ils demandent des comptes à Zuckerberg, voilà pourquoi vous avez changé l'algorithme. Elle a des preuves, enfin elle essaye d'en capturer, prendre des photos d'écran, des captures d'écran, des algorithmes pour dénoncer ce scandale qui rend addict les jeunes à des choses qu'ils ne devraient pas voir, en tout cas sur un réseau social grand public. Et donc c'est toute cette enquête assez stressante, un Zuckerberg fermé qui est revanchard, qui veut la faire taire, à la limite du crime presque quasiment. Et donc on sait qu'il y a eu un procès aux États-Unis, je crois qu'il est encore en cours, pour dénoncer justement cela. L'enquête Va-t-elle arriver au bout? Est-ce que Zuckerberg va reconnaître tous ses torts? Ça m'étonnerait. En tout cas, encore un des scandales des réseaux sociaux et des algorithmes minables.
1: Comme on dit toujours, chaque nouveau produit mis sur le marché a ses bons et ses mauvais côtés. Et malheureusement, c'est souvent les mauvais côtés qui deviennent prédominants à un moment. Au départ, ben, Facebook et tous les réseaux sociaux, c'est justement pour créer du lien. C'est ça, réseau social, c'est le côté positif qui était demandé. Mais en même temps, Facebook et tous les autres, ce sont des entreprises. Donc une entreprise doit faire de l'argent. Donc comment faire de l'argent? Il faut rendre les utilisateurs de plus en plus addict, justement, permanent, comme une cigarette. Au départ, on se dit s'il faut mettre des produits dedans qui vont donner de l'intérêt de continuer. Sinon, on n'achète plus et il faut trouver de nouvelles personnes. Donc, c'est un peu ce côté-là. Et donc, les jeunes.
0: Et donc, à quoi on est addict? Au sexe, à la violence. Ouais. Et voilà.
1: Et les jeunes étant justement les plus facilement influençables avec toute la nouveauté, le côté dopamine de la récompense, du plaisir de découvrir quelque chose de nouveau. Plus, en même temps, quand on est jeune, il y a le côté justement transgressif. Donc, on aime bien jouer sur tous les codes, tout ce qu'on a le droit. Les parents ne nous autorisent pas. Je vais aller sur Facebook et je vais pouvoir faire des choses que les parents ne nous autorisent pas. Et pour permettre cette addiction, il faut, comme on dit, comme il y avait eu un film aussi, le code a changé. Voilà. Et l'algorithme derrière va travailler de manière à ce que, normalement, je ne dois pas proposer ça parce que celui-là, il va voir des vidéos de chats ou des vidéos musicales, mais je vais finir par glisser des trucs dedans qui, s'il va cliquer dessus, ça va alimenter l'algorithme, tout simplement.
0: Et puis voilà, et puis manipuler les gens, et puis des clics pour avoir du pognon, quel que soit l'âge des gens et des clics. Voilà, un scandale de plus, ça lève un petit voile, on sait pas jusqu'où ça va, est-ce que tout ça est vérifié vrai aussi, parce que faut aussi amener des preuves, mais ça a un sentiment de mal-être aussi sur un de ces réseaux sociaux, mais c'est pas le seul. Voilà. Merci Yves de tes commentaires.
1: Merci Patoche, à bientôt tout le monde.
0: Merci, salut.

0: Bonjour, je suis à la rencontre des artistes pour Ornithorynque et je suis en compagnie de Francis Leroy. Bonjour.
1: Bonjour.
0: Vous êtes peintre sur des tableaux, on va dire, paysages vus du ciel.
1: Alors on est mal parti parce que ce sont des photographies.
0: Ah, excusez-moi, c'est vrai, c'est des photos. Ah, j'ai cru que c'était de la peinture. On va reprendre.
1: Ah ben vous pouvez la garder. Ça sera plus drôle.
0: C'est pas de la peinture, effectivement. Et ben, on se laisse berner par cette prise de vue.
1: Mais vous êtes pas le seul, je crois que 99% des visiteurs pensent que c'est de la peinture. Mais je pense, maintenant je devrais dire que c'est de la peinture parce que ce serait peut-être plus valorisant, mais je pense que si tous les peintres vont arrêter de peindre en voyant mon travail, s'ils croient que c'est de la peinture.
0: Alors comment on arrive à avoir cet effet justement de peinture avec ce type de photo?
1: Alors l'astuce, enfin le truc, c'est que lors du post-traitement, c'est-à-dire la photo est prise en numérique et je fais le travail de chambre noire, en fait, sur ordinateur, maintenant avec des logiciels de traitement d'image. Alors, comme on fait du noir et blanc, c'est un post-traitement le plus connu, moi je joue sur le contraste et la luminosité par gamme de tons. Ça vient à la fois faire ressortir les personnages, qui sont souvent des tons foncés. En éclaircissant, ça vient donner des tons pastels au reste. Et en enlevant le contraste, ça vient aplatir. Et tout ça combiné vient donner l'idée, c'était de représenter les plages comme dans un songe. Et on obtient effectivement un résultat qui est incertain entre la photographie et la peinture.
0: Alors, en plus, avec cette technique vue du ciel, ça, effectivement, il y a un côté aplati aussi qui s'ajoute.
1: Oui, tout à fait, parce que donc toutes les photos sont prises en ULM, ULM pendulaire, donc celui avec une aile delta, où je suis à la fois le pilote et le photographe.
0: Oula, il faut avoir l'œil de vue du haut, alors.
1: Oui, mais bon, après 40 ans de pratique et à la fois de l'ULM et de la photographie, ça se fait comme du vélo, comme on dit, voilà.
0: Alors, pourquoi choisir plutôt des sujets sur le bord de mer?
1: Tout simplement parce que j'habite au bord de la mer. bien qu'originaire du Loir-et-Cher, de Lunet, entre Montoire et Vendôme, maintenant j'habite en Vendée, à côté des Sables d'Olonne. Donc je suis amené souvent à survoler le bord de mer, qui est la plage étant un sujet en perpétuel changement au fil des saisons, au fil des marées. Alors aussi, il y a une raison, je dirais, de vol, parce que quand on vole au-dessus de la terre, il y a des thermiques, et le pilote est souvent, comme on dit dans le jargon, branlé. On se fait bien secouer, quoi. Par contre, au-dessus de la mer,

0: c'est calme. Voilà.
1: Donc c'est l'astuce pour avoir une photo stable.
0: Exactement, voilà, au-dessus de la mer, on est tranquille.
1: Alors comment on vient du goût de l'ULM, de voler finalement, à se dire tiens, je vais prendre une photo?
0: Alors, le goût de la photo est venu après. Effectivement, j'ai commencé par voyager beaucoup. Et on continue avec mon épouse à voyager, toujours avec sac à dos. Et j'ai commencé, donc, dans le début des années 90, à faire de l'ULM. Et la photographie est venue, en fait, comme moyen de partager tout ce que je voyais lors de mes voyages et toutes les beautés qu'on voit du ciel. Parce que quand on le dit, et c'est vrai, vu d'en haut, tout est beau. Et donc la photographie était le moyen de partager tout ça. Mon épouse a bien essayé 3 fois de monter dans l'ULM, mais elle est redescendue très rapidement.
1: Ah ça, c'est effectivement, en tandem, c'est moins évident.
0: Non, c'est... Eh bien, mais elle a peur, voilà.
1: Ah ben, c'est impressionnant, l'ULM, hein. Il n'y aura pas de parachute.
0: Alors, on peut en mettre un sur l'appareil. Il y en a qui en mettent. Moi, j'en ai, non. Je pense que c'est superflu.
1: Alors, comment... Donc, les paysages de mer, c'est une chose. Au niveau de la composition, c'est pas facile, puisque... Est-ce qu'il y a du monde sur la plage? Est-ce que vous voulez prendre un paysage vierge? Qu'est-ce qui vous fait le déclic, dire ça, ça va être une bonne photo?
0: Ah, il y a plus... Alors, effectivement, le paysage, je choisis mes sujets de photographie en fonction... De la météo, il faut pouvoir voler, bien évidemment. Il faut pas qu'il y ait trop de nuages parce que ça fait beaucoup d'ombre et vu d'en haut, c'est pas agréable. Et en fonction des marées. Selon la marée, évidemment, on va prendre plutôt, si la marée est basse, on va avoir des grandes déferlantes qui partent de loin, donc des choses très graphiques, plutôt le matin, c'est plus calme et on a des meilleures lumières. Et puis, j'aime bien qu'il y ait toujours des personnages, donc on voit tous ces minuscules personnages qui viennent apporter un côté humain à la composition et une dimension, une échelle, je dirais, voilà.
1: Il doit y avoir aussi un gros travail de laboratoire, justement, pour avoir le résultat obtenu.
0: Alors, dans cette série particulièrement, effectivement, il y a un travail de post-processing, le post-traitement, en français, qui consiste, comme je disais, à travailler sur le contraste et la luminosité par gamme de tons. Mais qui est particulier à cette série. C'est pas un traitement que j'applique à toutes mes séries.
1: Vous avez commencé par l'argentique et maintenant le numérique?
0: Alors j'ai commencé par l'argentique, de la diapositive, dont on découvrait le résultat malheureusement après. C'était pas simple. Et je suis, dès qu'il y a eu du numérique avec des définitions suffisantes, dans le début des années 2000, je me suis tout de suite mis au numérique. Qui permet, ma foi, alors qu'il y a un gros avantage, c'est de pouvoir multiplier déjà le nombre de prises de vue, de pouvoir voir en direct ce que l'on prend et recommencer si nécessaire, de pouvoir offrir toutes les capacités, les possibilités de l'informatique au niveau traitement. Donc ça nous donne des possibilités de post-traitement infinies. Là, il y a uniquement l'imagination du photographe qui donne la limite. Un gros inconvénient, c'est que comme tout ce qui se copie en 2 secondes sur une clé USB, ça, au niveau des gens, ça n'a pas de valeur. Comme la musique, on peut copier très rapidement, et la photographie, malheureusement, a aussi cet inconvénient. La photographie numérique, à partir du moment qu'on peut la copier en 2 secondes, les gens oublient qu'il a fallu payer, me déplacer, voler pendant 2 heures, trouver le bon moment, revoler plusieurs heures et multiplier les vols, le prix de l'ULM, le coût de, etc. Mais tout ça, quand on peut le copier en 2 secondes, et ben c'est oublié, malheureusement.
1: Effectivement, c'est tout le travail antérieur à l'œuvre finale qui n'est pas pris en considération, finalement. Et voilà, c'est aussi ça, l'art, et donc le peintre photographe du Château de Courtenvaux, puisque là, on est sur le festival Château de Courtenvaux. C'est la première fois que vous venez ici?
0: Oui, c'est la première fois.
1: Vous exposez beaucoup?
0: Alors, j'expose principalement, jusqu'à présent, je faisais surtout des festivals photo, certains très réputés, en France uniquement. Et cette année, j'ai décidé de faire quelques festivals d'art afin de varier les publics. Juste une remarque, la série qu'on a là m'a permis d'obtenir le titre de photographe de l'année au Tokyo International Photo Awards, le TIFA, à Tokyo.
1: Ben ça, c'est une belle récompense, en tout cas.
0: Ah oui, c'est une magnifique récompense.
1: On peut voir vos œuvres sur Internet, peut-être ?
0: On peut voir ses œuvres sur mon site Internet, www.imag-in-air.com.
1: Voilà, et ben...
0: Ou alors, vous faites simplement une recherche sur Google, Francis Leroy, photographe. Précisez bien photographe, parce que si vous mettez uniquement Francis Leroy, vous allez tomber sur le tueur de la pleine lune.
1: C'est pas la même chose.
0: Non, c'est un collègue, mais c'est vrai que tueur de la pleine lune, sur Google, ça rapporte plus que photographe.
1: Voilà, si vous voulez aller à la rencontre de Francis Leroy, photographe, eh bien, rendez-vous sur Internet. Ou si on veut vous contacter directement par mail, mfleroy@hotmail.com.
0: C'est ça.
1: Merci en tout cas, Francis, de m'avoir fait découvrir votre univers et votre travail.
0: C'est moi, merci.
1: Au revoir.

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1: Salut à tous et bienvenue sur l'antenne de votre radio locale Ornithorynque. C'est l'heure de se retrouver pour Au cœur de l'album, la découverte musicale de la semaine. Et cette semaine, je vous propose de découvrir le premier EP de l'artiste guyanais Benjé. L'artiste qui a commencé la musique par le piano, puis après avoir créé un groupe entre copains, il décide en 2011 de se lancer en solo en signant avec une maison de disques. Il sort 2 singles qui ont marchoté. En 2014, il multiplie des collaborations, puis écrit pour les autres. En 2026, il décide de sortir ses propres compositions qui composent l'EP Regarde-moi, le premier EP de l'artiste guyanais Benjé. Et c'est l'EP découverte de la semaine dans votre rubrique Au cœur de l'album. Découvrez chaque jour un titre différent. On retrouve tout de suite le titre Dans la peau d'un salaud.

0: radio locale Ornithorynque, l'artiste guyanais qui vient de sortir son premier EP qui s'appelle Regarde-moi. Pour en savoir plus sur l'artiste, rendez-vous sur ses réseaux sociaux, TikTok, ainsi que sur ses pages YouTube et Spotify. C'était la découverte de la semaine dans votre rubrique Au cœur de l'album sur Ornithorynque. 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La Nibray Basket vous propose un super loto le dimanche 18 octobre à la salle de la Pléiade à Bessé-sur-Bray. Loto animé par Josiane. Ouverture des portes à 12h30, début des jeux à 14h. Buvette et restauration sur place. Dans le cadre des journées portes ouvertes de France Service, rendez-vous le vendredi 16 octobre à l'espace du Breil-sur-Mérise pour un atelier sécurité et numérique. Pouvons-nous encore utiliser Internet en toute sécurité? Débat, échange, conseils, rendez-vous pour cet atelier gratuit sur inscription en contactant France Service du Breil-sur-Mérise. Le samedi 17 et dimanche 18 octobre, rendez-vous pour un week-end d'inauguration de l'orgue de l'église Notre-Dame de Saint-Calais. Au programme samedi à 20h30, un récital et dimanche, retrouvez à 15h30 un film tourné pendant les travaux, suivi d'un autre récital. 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
1: Prix d'un appel local gratuit depuis une box.
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1: Mesdemoiselles, mesdames, messieurs, bienvenue sur Ornithorynque, sur la bande à modulation de fréquence de votre poste à transistor, ainsi que sur les ondes de la radio numérique terrestre depuis Bouloir, DAB+, Le Mans local en Sarthe, enceinte connectée, et sur www.ornithorynque.net, vous retrouvez les podcasts pour écouter vos chroniques et émissions préférées, dont De la cave au grenier. Et à l'occasion de Fête Lire, qui a lieu en plusieurs lieux du centre du Mans, nous n'allons pas lire la musique. Personnellement, je vous avoue, je ne sais pas lire une partition, je n'ai jamais fait de solfège non plus. Grande félicitation à tous ceux qui savent le lire et qui jouent de la musique. Mais nous allons écouter des chansons sur la thématique des livres et de la lecture. Suivons alors le conseil de Présence avec Lire un livre, présent sur l'album Viens vite en 1973.

après le conseil de présence avec Daniel Balavoine au chant, Belinda Carlisle évoque son Little Black Book, son petit livre noir, en 1991 sur l'album Live Your Life, Be Free. Oui, soyez libre de lire.

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1: Eh bien, à la cave, il y a de bons millésimes. Et au grenier, il y a de jolis secrets. Et également plein de bons conseils comme la lecture, en plus de la musique déployée par Présence et Belinda Carlisle, qui évoquait son Little Black Book. Tandis que pour le groupe Episode 6, c'est My Little Red Book. De même pour Texas en 2005.

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1: La thématique d'aujourd'hui de la cave au grenier, c'est la lecture, les livres. Et là, nous étions avec le petit livre rouge d'épisode 6 et le livre rouge de Texas. Et quand certains parlent de petit livre rouge, ça leur fait penser à un mauvais passé, celui du petit livre rouge du communisme en Chine avec Mao Tse-tung qui a fait beaucoup de mal au niveau de la communauté chinoise. Et ne vous inquiétez pas, en réalité, le petit livre rouge compté par épisode 6, c'est le carnet intime du chanteur où il va noter sa vie et sa frustration après un échec amoureux. Et le livre rouge compté par Charlene Spiteri, la chanteuse de Texas, c'est le carnet de notes dans lequel elle écrit toutes les chansons qu'elle compose. Donc, nous sommes bien dans le domaine de la lecture et de la musique. Et donc, épisode 6 et Texas ont évoqué un livre rouge durant ce voyage de la cave au grenier. Rouge peut-être aussi, car c'est la couleur de l'amour, justement, comme je vous disais, par rapport à la déception amoureuse pour épisode 6. Et alors, Jimmy Eat World chante Book of Love en 2003 sur l'album Damage, tout comme Magnetic Fields en 1999 sur 69 Love Songs Volume 1.

Jimmy Eat World et Magnetic Fields chantent le livre de l'amour. Mais une question se pose, portée par Shanana en 1969 en concert à Woodstock. Qui a écrit le livre de l'amour? Who wrote the book of love? Oh, I wonder, wonder whom.

se demander qui écrit le livre de l'amour, comme le fait Shanana, consiste à savoir lire l'amour, les sentiments, et donc le partenaire. Rory Gallagher posant alors la question « Do you read me ?» Est-ce que tu me lis ? En 1976, sur l'album « Calling Calls ». Willie Nelson répondant en 2026 sur son 79e album Dream Chaser par la négative « I can't read your mind ».

pas toujours facile de lire les sentiments, l'autre, ceux de son partenaire, comme l'exposent Rory Gallagher et Willie Nelson. Et à noter que I Can't Read Your Mind, la chanson justement de Willie Nelson qui vient de passer, est co-composée par Bob Dylan, qui a reçu en 2016 le Nobel de littérature pour l'ensemble de son œuvre et de ses chansons. Et c'est bien à relever durant cette émission, donc thématique lire, la lecture, livre de la cave au grenier. Mais certains, malheureusement, ne savent pas lire du tout, comme le chant Tin Machine en 2007 avec I Can't Read. À noter que Tin Machine, c'est le groupe dans lequel David Bowie tenait la guitare dans les années 1990.

belle journée à l'évocation des livres et de la lecture dans ce voyage musical de la cave au grenier. Tin Machine expose néanmoins que tout le monde ne sait pas lire. Mais une première approche des livres sont ceux d'images, comme présentés par The Kinks en 1968 avec Picture Book, issu de l'album The Kinks are the Village Green Preservation Society.

0: Oui, quand on est gamin, les premiers contacts sont les livres d'images où il y a le nom de ce qui est représenté sur l'image pour apprendre à lire. Puis après, quand on grandit, on aime bien aussi les livres d'images parce que il y a notre star de cinéma ou notre star de la chanson ou notre star du sport en photo et ça permet le contact avec les mots puisque à côté, on va lire le nom justement de cette star ou apprendre à lire une revue scientifique ou autre chose. Et n'importe quel livre permet ensuite d'apprendre à lire, surtout si associé à un plaisir. The Kinks chantait donc les livres d'images. On peut lire par passion, comme la cuisine, pour respecter les recettes. Et on va laisser Gilles Détroit nous l'expliquer.
1: Demain, c'est l'anniversaire de ma femme. Je vais lui faire un cadeau, je vais faire la cuisine. Ben, je devrais y arriver parce que je lui ai piqué son bouquin « Cuisiner, c'est facile », donc avec ça, normalement, il n'y a aucun souci. En plus, il y a des trucs, rien qu'en les lisant, ça m'a donné envie de les faire. Par exemple, « Saumon en papillote à la pêcheur d'Islande ». Il faut prendre un saumon sauvage. Commencez par lever les filets. C'est son anniversaire, mais enfin, s'il faut louer un chalutier... Je serai jamais rentré demain. Je vais faire autre chose. Je t'allais, t'as...

0: la Vichy. Ah, ça c'est plus simple, mais ça a l'air bien. Ça colle à la Vichy. Prendre un beau collet, une belle sèche, un litre de moule, porter une casserole d'eau à ébullition, puis jeter les moules et mouiller la sèche. Mais je les sèche quand, les moules, alors? Plongez le poisson 5 minutes dans le bouillon, puis sortez-le pour qu'il respire. Il est très résistant, quand même. Même sous Vichy... Replongez-le une fois et ressortez-le pour qu'il s'exprime. Là, il va gueuler. Il va dire, fait trop chaud, c'est trop salé.
1: Ensuite, faites chauffer une poêle pour le faire revenir.
0: Moi, je suis pas psy. Mais ça m'étonnerait qu'il revienne tout seul. Va falloir le caresser un petit peu.
1: Ensuite, surveillez-le pour ne pas qu'il s'attache.
0: Oui, mais si on le caresse, forcément. Et il s'attache, le poisson. Je vais faire autre chose.
1: Grenouille, commencez par bien dégager les cuisses.
0: Ah. Choisissez des grenouilles à la robe bien verte. Si on dégage les cuisses, la couleur de la robe, on s'en fout un peu. Dégagez les cuisses et retirez les deux glandes. C'est des grenouilles du bois de Boulogne. Je vais faire autre chose. Crevette à l'antillaise, crevette fourrée à la banane. Comptez une banane par crevette. Ça me paraît beaucoup, moi. Morue à la portugaise, la morue se fait sauter avec un doigt de Porto.
2: Mais qu'est-ce que c'est, ce livre?
0: Je vais faire autre chose. Ré à la grecque. On n'y pense pas souvent à ça. Commencez par bien laver la raie. C'est un minimum. Les petits traits passent directement à la casserole. D'accord. Les grosses raies doivent d'abord se faire tremper. Alors là...
2: Mais quelle horreur! Quelle horreur! Mais qu'est-ce que c'est, ce livre?
0: Macro à l'italienne. Je préfère pas savoir. Poulet à l'africaine. Ah, ça, ça a l'air bien. Ça a l'air tout simple, tout facile, ça. Poulet à l'africaine. Pour faire un poulet à l'africaine, commencez par séparer les blancs. Je vais faire autre chose. Poulet à la Corse. Ah, il est pas vieux, ce livre. Commencez par poser le poulet sur le grill, puis allumez la paillotte. Alors là, je voudrais un truc un petit peu plus marrant, un truc où on va s'éclater, on rigole, quoi, un anniversaire, faut rigoler, c'est l'occasion, jamais. Tiens, voilà, langue et poireau à la Roméo et Juliette. Prévoir un poireau bien ferme et une langue bien fraîche. Remuez doucement la langue, ce qui devrait faire lever le poireau. Non, bon, là, là. Cuisiner, c'est facile, mais c'est pas toujours de très bon goût.
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4: Eh ben, c'est pas toujours facile de cuisiner, comme nous l'a exposé Gilles Détroit.
3: Mais enfant, comme je vous disais, après les livres d'images, ce sont quelques contes comme le livre de la jungle chanté par Douchka en compagnie de rien moins que The Golden Gate Quartet, suivi de l'autre égérie Disney qui est Anne en 1993 sur l'album Mon plus beau rêve. Oui, mon plus beau rêve, c'est que le monde ait accès à la lecture et à la connaissance. Et là, on le fait en musique. Et comme ça, nous nous quittons tranquillement. À bientôt.

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1: Salut à toutes et à tous, il est l'heure du jazz, il est l'heure de tous les jazz en direct à la radio. Votre émission est en podcast, vous pouvez la retrouver 24 heures sur 24 avec Jazz 70, Stellar Media et Canal 30. Très bonne écoute.
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1: Votre Jazzomania en mode nouveauté avec Stevie Wonder qui publie des inédits de son album mythique Songs in the Key of Life. Il célèbre son 50e anniversaire avec un concert à Paris, 50e anniversaire de cet album bien sûr, avec ce titre My Life Story of Love en fin d'émission. On découvrira également les nouveautés de Billy Valentine du Sant'Andreu Jazz Band de Barcelone, du saxophoniste-chanteur Thomas de Pourquerie, du bassiste qui a été le chef d'orchestre de James Brown, Christian McBride, de la saxophoniste Lisa Capbero, du saxophoniste Émile Parisien, d'une autre saxophoniste Sophie Allour avec Anne Passeo à la batterie. Bref, on va se régaler et nous sommes ensemble pendant une heure.
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1: Tout de suite dans Jazzomania, on adore Cassandra Wilson, partie au ciel ces dernières semaines. Cassandra Wilson et cet album magnifique New Moon Daughter et ce titre Until dans votre playlist. Enfin, deux pianistes pour démarrer cette émission. Il s'agit de Baptiste Trottignon qui avait été révélé par le pianiste français Martial Solal et ce titre qu'il a dédié au batteur Aldo Romano et qui s'appelle tout simplement Aldo. Tout de suite, un autre pianiste, une légende du jazz. Il a joué avec Frank Sinatra, avec Dizzy Gillespie. Il a participé à la bande originale du film Bird de Clint Eastwood, Monty Alexander. Il est d'origine jamaïcaine. Il joue en trio Jamaican in Paris. C'est le titre de son tout nouvel album qui vient de sortir. On écoute Scamento dans Jazzomania.

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1: Des saxophonistes et des musiciennes pour continuer ce Jazzomania en mode nouveauté de ces dernières semaines. Saxophoniste donc, Lisa Catbero, elle est d'origine orléanaise. Elle a comme invitée la saxophoniste multiple fois primée aux victoires du jazz, Sophie Allour. Et donc Lisa Catbero présente son nouvel album Travel et nous écouterons tout simplement le titre éponyme Travel. Nous écoutons également le saxophoniste Émile Parisien avec le pianiste Yaron Herman et leur projet Floating, ce titre El Toro. Tout de suite, la saxophoniste Sophie Allour que nous retrouvons là en leader avec la joueuse de batterie, batteuse comme elle aime bien dire, Anne Passeo, multiplement primée également aux victoires du jazz. Ces deux jeunes musiciennes, Sophie Allour et Anne Passeo. Le nouvel album de Sophie Allour qui s'appelle Nouveau Monde et on écoute ce titre vite dans Jazzomania. 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
1: 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Vous êtes toujours à l'écoute de votre Jazzomania de la semaine, les nouveautés des plateformes musicales et des sorties d'albums, avec ce groupe de Barcelone, le Sant Andreu Jazz Band, celui qui a révélé beaucoup de jeunes artistes catalans, comme la chanteuse Andrea Motis, sous l'égide de son, on dirait, gourou, en tout cas enseignant, Joan Chamorro, très très bon contrebassiste. Et donc, ce nouvel album, What I Am Here For, le Sant Andreu Jazz Band. Un personnage du jazz et je dirais même de la pop française, il est acteur également, il joue du saxophone et il chante. Thomas de Pourquerie sort un nouvel EP, ça s'appelle Tous dans mes bras. Et puis tout de suite, c'est un peu le boss aux États-Unis, Christian McBride, le bassiste, contrebassiste. Christian McBride fut le chef d'orchestre, directeur musical de James Brown. Il dirige également un big band. Au festival de Monterrey, il officie comme directeur artistique. Et puis les vaches sont à la mode, les vaches sont à la mode. Cows, c'est le nom de l'album de Christian McBride. Et on écoute le titre éponyme de cet album, Cows, les vaches, donc dans Jazzomania.

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2: Les nouveautés des sorties d'albums et des plateformes musicales sont dans votre Jazzomania de la semaine. Tous les jazz et cette fois-ci de la soul avec la légende Stevie Wonder. Il est de retour sur scène à Bercy le 15 octobre. Les places se sont arrachées sur les réseaux de billetterie. Et voici donc Stevie Wonder le 15 octobre à Paris. Il fête le 50e anniversaire de son album mythique Songs in the Key of Life. Vous savez, l'album où on entend Sir Duke, où on entend Isn't She Lovely et tous ses hits. Eh bien, il sort quelques titres inédits de ses sessions, Stevie Wonder. On va découvrir My Life Story of Love dans votre playlist Jazzomania. Et puis tout de suite, une autre légende de la soul music, Billy Valentine, qui sort un album très récemment. Ça s'appelle No Better Than You et c'est le titre éponyme de cet album

Eh bien, il est temps de rendre l'antenne. Merci de votre écoute, merci de votre fidélité. Nous nous retrouvons la semaine prochaine pour une nouvelle émission ou un best-of avec Jazz 70, Stellar Media et Canal 30, où vous voulez, quand vous voulez, sur toutes les plateformes de podcast. Et pour se dire au revoir, eh bien, c'est un album emblématique de jazz funk et de spiritual jazz sorti en 1971 par le saxophoniste alto et soprano Gary Bartz et son groupe NTU Troupe. Merci beaucoup. À bientôt. Harlem Butch Music Celestial Blues.

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